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1: Et oui, bienvenue en Corrèze et bienvenue sur votre radio locale ACX 90.9 ou 98.7 ou encore en streaming. Aujourd'hui en Xintry, vous entraînera à Monceau-sur-Dordogne pour la fête de l'Ascension et un troc de plantes, à Forgès pour un vide-grenier, un thé dansant dans le Lot, Charline des Lendemains qui chante à Tulle, à Aigleton avec Gisèle et Marie nous rejoindra également. Restez avec nous, on démarre avec une nouveauté musicale, Doria, soirée mondaine.

0: sur ACX, Auréa, une artiste niçoise avec des origines corses, tunisiennes et algériennes.
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0: Alors, samedi, à Monceau-sur-Dordogne, toute la journée, le collectif NEJ de Monceau vous propose un troc de plantées de graines de 9h30 à 12h30 avec la pépinière Olgaël, suivi d'un déjeuner à 12h30, quiche, salade, dessert, et puis un atelier dessin aquarelle à 14h avec les Dodds. 16h, café ou thé gourmand vous est également proposé. Organisé par le collectif NEJ de Monceau-sur-Dordogne, samedi, journée à Monceau-sur-Dordogne.
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0: Et nous restons à Monceau-sur-Dordogne avec Marie qui nous a rejoint pour le programme de la fête de l'Ascension.

0: Bonjour Marie, Monceau fête l'Ascension toute la journée de ce jeudi.
1: Le 14 mai, c'est la fête de l'Ascension à Monceau-sur-Dordogne. Pauline Join, vous êtes présidente du comité des fêtes. Depuis combien de temps organisez-vous cette fête de l'Ascension ?
2: C'est une fête qui existe depuis à peu près 70-80 ans et je suis présidente depuis peut-être 5-6 ans et on organise cette fête de l'Ascension avec le gros événement de la descente de Caisse à Savon depuis 4 ans.
1: J'ai vu que le programme était dense. Quels sont les événements vraiment à ne pas rater ?
2: Alors bien sûr, l'événement à ne pas rater, c'est la descente de Caisse à Savon qui a lieu toute la journée quasiment. On fait un essai le matin et 3 descentes l'après-midi. Après, on a le vide-grenier qui est un événement incontournable de la fête de l'Ascension. Et aussi, on a les Olympiades familiales le matin. Pour les enfants et les grands, ça peut être aussi une équipe de jeunes, d'adultes, pas forcément avec des enfants. Et l'après-midi, on a un tournoi de pétanque.
1: Donc c'est pas forcément familial les Olympiades, ça peut être aussi d'un groupe d'amis, c'est ça ?
2: C'est ça.
1: Et pour justement les caisses à savon, je me demandais, parce que j'ai vu que d'une année sur l'autre, vous avez de plus en plus d'inscrits.
2: C'est ça, on essaye de faire une communication, on essaye d'ouvrir en fait, puisqu'on est sponsorisé par la Fédération Nationale de Caisses à Savon, qui existe vraiment, c'est une vraie fédération. Donc on est suivi par Micheline, qui est l'ambassadrice et la présidente en fait de la Fédération Nationale des Caisses à Savon Folklorique. Donc elle vient chaque année, et du coup elle nous permet de faire de la pub un petit peu nationalement. Bon, on va dire que là, ça reste Corrèze, Dordogne, les gens qui viennent chaque année.
1: Vous avez beaucoup d'inscrits ?
2: Actuellement, on a 10 caisses à savon qui prendront le départ le jour de la fête, mais il est tout à fait possible d'en avoir plus.
1: D'accord, on peut encore s'inscrire. Et donc après, vous en avez parlé, il y a le vide-grenier. Toute la journée, il va y avoir des activités. Il y a la fête foraine, maquillage pour les enfants, exposition de voitures anciennes. Pas mal de choses à faire au-delà des caisses à savon.
2: Oui, exactement. On essaye que la fête soit une fête familiale et abordable pour tous. C'est-à-dire qu'on propose pas mal d'animations qui sont gratuites. Par exemple, on a un spectacle enfant à 16h qui, lui, est ouvert à tout le monde et qui est gratuit. Et on a aussi des activités qui sont sur la journée. Donc, vous avez la fête foraine, bien sûr. Mais vous avez surtout, on a pensé en fait mettre en place des jeux de kermesse avec une roue, une marelle, des dessins pour enfants. Ça, ce sont des jeux qui sont accessibles gratuitement pour les enfants. Le maquillage, c'est une maquilleuse qui vient depuis le début de la fête et qui maquille les enfants. C'est offert par le comité des fêtes directement. Voilà. On a aussi des jeux en bois où c'est une association qui nous suit, Jadis on jouait, qui met à disposition entre 20 et 30 jeux en bois sur la place de Monceau et les gens peuvent jouer gratuitement. On essaye d'être sur une fête familiale et abordable pour tous.
1: Alors, Pauline Join, qu'est-ce qui vous plaît le plus dans le programme ?
2: C'est assez difficile à dire puisqu'il y a beaucoup de choses. L'année dernière, on a eu la chance de faire ce premier tournoi de pétanque qui a bien pris et les gens ont adoré faire ça. Donc on espère que cette année sera un franc succès aussi. Et les caisses à savon, c'est toujours rigolo de voir ces caisses avec les jeunes et les moins jeunes qui prennent plaisir à descendre. Et cette année, on essaye d'améliorer un petit peu le circuit pour qu'il y ait quelques petites embûches si on peut. Voilà, ça sera la surprise du jour.
1: Le soir, ça ne s'arrête pas. Vous avez encore des choses programmées pour une soirée festive ?
2: Exactement. On a DJ Fabrice qui vient depuis 4 ans sur la fête. Donc cette année, on essaye d'habitude le bal et le mercredi soir. Et cette année, on a décidé de le faire le jeudi soir. Le DJ commencera vers 21h. Et nous, en fait, après la fin du tournoi de pétanque, on passera directement sur cette soirée festive avec les planches à apéro qui seront dispo à la buvette dès 19h30-20h.
1: Bel événement en perspective. Donc le 14 mai, fête de l'Ascension à Monceau-sur-Dordogne, toute la journée et la soirée.
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0: Vos messages sur l'agenda répondeur d'ACX dans quelques instants.

0: C'était Matt Simons sur ACX.
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0: Un thé dansant dans le Lot ce dimanche.
2: À la Battude, près de la Capelle Marival dans le Lot, thé dansant le dimanche 17 mai de 14h30 à 19h, animé par Yannick Leibro. Soupe au fromage, réservation 06 77 60 63 92 ou 06 50 42 64 34. Prix, thé dansant 8 euros, soupe au fromage 5 euros. Venez nombreux.
0: À Forges, vide-grenier, le week-end de la Pentecôte.
3: ACX, bonjour. C'est le comité des fêtes de Forges qui vous parle. Le dimanche 24 mai aura lieu la fête de Forges avec son traditionnel vide-grenier. Il y aura des animations gratuites pour petits et grands, châteaux gonflables, parcours gonflables, courses de voitures télécommandées, des artisans, une buvette, des crêpes, des entrecôtes, des saucisses, des tartes aux pommes, des frites, des baptêmes de voitures anciennes, une tombola. 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
0: Alors chaque semaine, votez

0: Sensualité d'Axel Red. 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
0: Bonjour Gisèle, vous nous entraînez à Égletons.
3: Égletons, le jeudi 14 mai, de 10h à 12h, le Centre des découvertes du Moyen-Âge vous propose une visite guidée hors les murs pour découvrir Égletons à l'heure des bouleversements de la Seconde Guerre mondiale. Rendez-vous 10h au CDMA, 2 avenue d'Orliac à Égletons. Attention, visite guidée sur réservation. Pour toute information, acx-19.fr à Égletons le jeudi 14 mai de 10h à 12h au CDMA.
0: Demain à 10h30, Marie sur ACX, la Xintrie en famille. Le jukebox des auditeurs, c'est le vendredi à partir de 19h. En attendant, votez.

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1: Dans une ferme du Poitou, un coq émet une pendure. Tous les goûts sont dans la nature. D'ailleurs, ce coq avait bon goût, car la pendule était fort belle, et son tic-tac si doux, que le temps ne pensait surtout qu'à passer son

0: L'essentiel de l'actualité, cette nouvelle fusillade qui a eu lieu à Nice ce lundi après-midi. Deux individus à trottinette ont fait feu. Le bilan provisoire fait état de 2 morts et 6 blessés, dont 3 graves. Il y a à peine 2 jours, samedi soir, 2 jeunes de 15 et 17 ans ont été blessés par balle après 2 fusillades à Nice. La Française, contaminée par l'antivirus après son évacuation du MV Ondus, est hospitalisée en soins intensifs. C'est le premier cas confirmé en France lié au foyer détecté sur ce navire de croisière. 22 cas contacts français ont été identifiés et placés sous suivi sanitaire. Les derniers occupants du bateau doivent être évacués vers les Pays-Bas. Laurent Boyer, ancien animateur de télévision, a été condamné à 10 mois de prison avec sursis pour violence conjugale. La justice lui reproche des violences physiques et psychologiques sur son ex-compagne, mais aussi des atteintes à la vie privée avec la diffusion de photos intimes sur les réseaux sociaux. Enfin, le 79e Festival de Cannes démarre ce mardi. 22 films sont en lice pour décrocher la Palme d'Or. Et plusieurs événements marquants sont attendus mardi soir, notamment la projection du premier film de John Travolta en tant que réalisateur. Et puis une Palme d'Or d'honneur sera remise à Peter Jackson.
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1: Bonjour à tous. À la une de l'actualité, la Française contaminée par l'antivirus est toujours en réanimation dans un état stable. 5 Français rapatriés sont placés à l'isolement strict à l'hôpital Bichat à Paris. On compte 22 cas contacts en France. Tous les cas contacts sont mis en quarantaine renforcée en milieu hospitalier, a annoncé hier soir le Premier ministre Sébastien Lecornu. Un Tunisien de 27 ans a été interpellé en France et placé en garde à vue. Selon les premiers éléments, il est soupçonné d'avoir préparé une action violente contre le Louvre et une synagogue. Le parquet national antiterroriste a été saisi. 2 morts et 6 blessés, le bilan d'une fusillade qui a eu lieu hier après-midi à Nice dans le quartier des Moulins. Un tireur a fait feu avant de prendre la fuite. Une enquête pour assassinat en bande organisée est ouverte. Le parquet évoque de possibles liens avec les 2 autres fusillades survenues samedi soir à Nice. Et en football, le sourire d'Ousmane Dembélé hier soir, le joueur du PSG a été élu meilleur joueur de Ligue 1 pour la 2e année consécutive. Il décroche aussi le trophée du plus beau but. Son coéquipier Désiré Doué a lui été sacré meilleur espoir. Côté entraîneur, Pierre Sage a été récompensé après la saison réussie du RC Lens. Belle journée à tous.
2: L'actualité s'est terminée et tout de suite la météo sur ACX.
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6: La journée de mardi commence sous le soleil le matin, puis à partir de 11h, quelques nuages feront leur apparition sans pluie pour la journée. Les températures resteront douces, il fera entre 11 degrés et 16 degrés à Saint-Privat, ainsi qu'à Riac-Saint-Try, avec un léger vent de secteur nord-nord-est. Nous fêtons aujourd'hui les Achilles. 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Bonne journée sur ACX.
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0: Bonne fête aux Achilles, les béliers, débarrassés de vos inhibitions habituelles, vous multiplierez les occasions de faire la fête et de sortir. Taureau, le climat planétaire du jour contribuera à l'harmonie de votre vie de couple. Gémeaux, c'est presque le bonheur parfait. Cancer, les astres faciliteront vos conquêtes. Lion, fixez-vous des objectifs précis. Les vierges, agissez avec audace mais aussi avec circonspection et votre situation pourrait s'améliorer. Les balances, les critiques et la jalousie pourraient titiller votre amour propre. Les scorpions, la hâte sera sûrement la mère de l'échec. Sagittaire, le climat astral vous promet une période calme et sécurisante. Capricorne, si vous ne vous sentez pas prêt, patientez avant de prendre certaines décisions. Les Verseaux, vous serez moins timide et n'hésiterez pas à faire le premier pas. Enfin les poissons, soyez méthodiques. Bonne journée et à demain.
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1: Le soleil sera bien présent, mais on aura pas mal de nuages dans tout l'Hexagone, surtout en matinée sur une large moitié nord et en Nouvelle-Aquitaine. On attend quelques gouttes de pluie dans le centre Val-de-Loire et en deuxième partie de journée, ça se dégrade en Occitanie avec l'arrivée d'averses et d'orages. Les températures ce matin, on a 9 à 21 degrés. Cet après-midi, il fera 12 degrés à Belfort, 14 à Lille, 16 à Paris, Rennes et Lyon, 17 à Limoges, 19 à Bordeaux, 21 à Montpellier et 22 degrés à Nice.
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3: Bonjour à tous. À la une de l'actualité, la Française contaminée par l'antivirus est toujours en réanimation dans un état stable. 5 Français rapatriés sont placés à l'isolement strict à l'hôpital Bichat à Paris. On compte 22 cas contacts en France. Tous les cas contacts sont mis en quarantaine renforcée en milieu hospitalier, a annoncé hier soir le Premier ministre Sébastien Lecornu. Un Tunisien de 27 ans a été interpellé en France et placé en garde à vue. Selon les premiers éléments, il est soupçonné d'avoir préparé une action violente contre le Louvre et une synagogue. Le parquet national antiterroriste a été saisi. 2 morts et 6 blessés, le bilan d'une fusillade qui a eu lieu hier après-midi à Nice dans le quartier des Moulins. Un tireur a fait feu avant de prendre la fuite. Une enquête pour assassinat en bande organisée est ouverte. Le parquet évoque de possibles liens avec les 2 autres fusillades survenues samedi soir à Nice. Et en football, le sourire d'Ousmane Dembélé hier soir, le joueur du PSG a été élu meilleur joueur de Ligue 1 pour la deuxième année consécutive. Il décroche aussi le trophée du plus beau but. Son coéquipier Désiré Doué a lui été sacré meilleur espoir. Côté entraîneur, Pierre Sage a été récompensé après la saison réussie du RC Lens. Belle journée à tous.
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1: Bonjour à tous, à la ligne de l'actu sportive du football, Ousmane Dembélé élu meilleur joueur de Ligue 1 de la saison hier lors des trophées UNFP. L'attaquant du Paris Saint-Germain a aussi remporté le trophée du plus beau but. Désiré Doué du PSG a lui été élu meilleur espoir, le Lensois Robin Risser meilleur gardien, tout comme son entraîneur Pierre Sage meilleur coach. Melchie Dumornay a été élu meilleure joueuse d'Arkema Première Ligue et Michael Olise meilleur joueur français évoluant à l'étranger. Également en football, c'est le début des barrages d'accession en Ligue 1. Le Red Star, 4e de la saison de Ligue 2, affronte Rodez, 5e. Coup d'envoi à 20h30. Le vainqueur devrait affronter Saint-Etienne vendredi. En tennis, le Masters 1000 de Rome, Yannick Sinner est qualifié pour les 8e de finale du tournoi, tout comme les Russes Andrei Rublev et Daniil Medvedev. Chez les femmes, qualification des Américaines Coco Gauff et Jessica Pegula, de la Russe Mira Andreeva, de l'Ukrainienne Elina Svitolina et de la Polonaise Iga Świątek pour les quarts de finale. Également en tennis, Loïse Boisson encore en difficulté à 2 semaines de Roland-Garros. Elle a été éliminée dès le premier tour au WTA 125 de Parme, battue par une joueuse tchèque de 117e mondiale. Elle était pourtant la joueuse la mieux classée des participantes, mais elle essaye toujours de retrouver son meilleur niveau après une grosse blessure l'an dernier. Voilà pour l'essentiel de l'actu sportive.
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1: Bonjour à tous. À la une de l'actualité, la Française contaminée par l'antivirus est toujours en réanimation dans un état stable. 5 Français rapatriés sont placés à l'isolement strict à l'hôpital Bichat à Paris. On compte 22 cas contacts en France. Tous les cas contacts sont mis en quarantaine renforcée en milieu hospitalier, a annoncé hier soir le Premier ministre Sébastien Lecornu. Un Tunisien de 27 ans a été interpellé en France et placé en garde à vue. Selon les premiers éléments, il est soupçonné d'avoir préparé une action violente contre le Louvre et une synagogue. Le parquet national antiterroriste a été saisi. 2 morts et 6 blessés, le bilan d'une fusillade qui a eu lieu hier après-midi à Nice dans le quartier des Moulins. Un tireur a fait feu avant de prendre la fuite. Une enquête pour assassinat en bande organisée est ouverte. Le parquet évoque de possibles liens avec les 2 autres fusillades survenues samedi soir à Nice. La proposition de loi renforçant l'accès aux soins palliatifs adoptée au Parlement hier, elle prévoit notamment la création de maisons d'accompagnement pour les patients gravement malades entre domicile et hôpital, ainsi qu'un meilleur suivi des souffrances physiques et psychologiques. En revanche, le texte sur l'aide à mourir poursuit encore son parcours parlementaire. L'été approche et attention aux noyades. Les autorités appellent à la prudence, que ce soit en piscine ou à la plage. Il faut surveiller les enfants. Reportage de Mylène Desbac avec Julie Piret.
2: Léo, 7 ans, adore sauter dans l'eau. Il prend des cours de natation depuis 2 ans.
3: On apprend à faire plusieurs nages différentes. On apprend à sauter, à plonger et des fois on doit récupérer des anneaux sous l'eau. Et des fois le but c'est de nager le plus loin possible. Non, j'ai pas peur, je me sens bien.
2: Ses parents ne sont jamais très loin et c'est un bon réflexe. Alexandre est maître nageur, il donne quelques conseils pour éviter les accidents.
4: Il faut toujours surveiller ses enfants. Hein. Tant qu'ils sont petits, aller dans l'eau avec eux, qu'ils aient les bons réflexes, qu'ils aient les réflexes de rester accroché au bord tant qu'ils ne savent pas nager. La première étape, c'est que l'enfant s'immerge pour qu'il comprenne en fait qu'il flotte. Ensuite, on apprend à se déplacer tranquillement. Et puis là, bah, évidemment, la dernière étape, ensuite, c'est d'apprendre à respirer. Puis voilà, une fois qu'on sait se déplacer et respirer, on peut dire qu'on sait nager.
2: Et pour plus de sécurité, privilégier les piscines ou les plages surveillées.
1: Les autorités appellent à la vigilance. En football, le sourire d'Ousmane Dembélé hier soir. Le joueur du PSG a été élu meilleur joueur de Ligue 1 pour la 2e année consécutive. Il décroche aussi le trophée du plus beau but. Son coéquipier Désiré Doué a lui été sacré meilleur espoir. Belle journée à tous.
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8: La journée de mardi commence sous le soleil le matin, puis à partir de 11h, quelques nuages feront leur apparition sans pluie pour la journée. Les températures resteront douces, il fera entre 11 degrés et 16 degrés à Saint-Privat, ainsi qu'à Riac-Saint-Try, avec un léger vent de secteur nord-nord-est. 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Bonne journée sur ACX.
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Bonjour, aujourd'hui 12 mai, 132e jour de l'année, nous fêtons les Achille et Pancras, deuxième dessin de glace. C'est aussi la journée internationale de l'infirmière et la journée mondiale de la fibromyalgie. C'est le 12 mai 1945 que naissait Patrick Ricard, fils de Paul Ricard. Il fit du groupe fondé par son père le numéro 2 mondial des boissons alcoolisées. Il nous a quittés en août 2012 et c'est son neveu Alexandre Ricard qui lui succédera comme directeur général délégué. Il est aussi né un 12 mai en 1972. En 1952, naissance de Yves Marchessault, connu pour son personnage de La Boule dans Fort Boyard. Il nous a quittés en septembre 2014. Joyeux anniversaire à l'accordéoniste Jean Hardouin, né le 12 mai 1939, à Michel Fugain, né en 1942, et à Samy Boisgila, né le 12 mai 1966. C'est aussi le 12 mai 1992 que disparaissait Jacqueline Maillan, née en janvier 1923, et le 12 mai 2020, décès de Michel Piccoli, comédien français, né en décembre 1925. Le 12 mai 1933, le New Deal est lancé aux États-Unis. En 1937, George VI est couronné roi d'Angleterre. En 2009, l'Assemblée nationale française adopte la loi Création et Internet, ou loi Hadopi. Enfin, le 12 mai 2017, une cyberattaque d'envergure mondiale est menée à l'encontre de nombreuses organisations. Le dicton du jour, à la Saint-Achille, herbe à pleine fossile. Demain, vous penserez à fêter les Rolandes et Servais. Dernier dessin de glace.

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1: Le soleil sera bien présent, mais on aura pas mal de nuages dans tout l'Hexagone, surtout en matinée sur une large moitié nord et en Nouvelle-Aquitaine. On attend quelques gouttes de pluie dans le centre Val-de-Loire et en deuxième partie de journée, ça se dégrade en Occitanie avec l'arrivée d'averses et d'orages. Les températures ce matin, on a 9 à 21 degrés. Cet après-midi, il fera 12 degrés à Belfort, 14 à Lille, 16 à Paris, Rennes et Lyon, 17 à Limoges, 19 à Bordeaux, 21 à Montpellier et 22 degrés à Nice.
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3: Bonjour à tous. À la une de l'actualité, la Française contaminée par l'antivirus est toujours en réanimation dans un état stable. 5 Français rapatriés sont placés à l'isolement strict à l'hôpital Bichat à Paris. On compte 22 cas contacts en France. Tous les cas contacts sont mis en quarantaine renforcée en milieu hospitalier, a annoncé hier soir le Premier ministre Sébastien Lecornu. Un Tunisien de 27 ans a été interpellé en France et placé en garde à vue. Selon les premiers éléments, il est soupçonné d'avoir préparé une action violente contre le Louvre et une synagogue. Le parquet national antiterroriste a été saisi. 2 morts et 6 blessés, le bilan d'une fusillade qui a eu lieu hier après-midi à Nice dans le quartier des Moulins. Un tireur a fait feu avant de prendre la fuite. Une enquête pour assassinat en bande organisée est ouverte. Le parquet évoque de possibles liens avec les 2 autres fusillades survenues samedi soir à Nice. Et en football, le sourire d'Ousmane Dembélé hier soir, le joueur du PSG a été élu meilleur joueur de Ligue 1 pour la 2e année consécutive. Il décroche aussi le trophée du plus beau but. Son coéquipier Désiré Doué a lui été sacré meilleur espoir. Côté entraîneur, Pierre Sage a été récompensé après la saison réussie du RC Lens. Belle journée à tous.
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1: Et en ce mardi 12 mai, bonne fête aux Achille, les béliers, débarrassés de vos inhibitions habituelles, vous multiplierez les occasions de faire la fête et de sortir. Taureau, le climat planétaire du jour contribuera à l'harmonie de votre vie de couple. Gémeaux, c'est presque le bonheur parfait. Cancer, les astres faciliteront vos conquêtes. Lion, fixez-vous des objectifs précis. Les vierges, agissez avec audace mais aussi avec circonspection et votre situation pourrait s'améliorer. Les balances, les critiques et la jalousie pourraient titiller votre amour-propre. Les scorpions, la hâte sera sûrement la mère de l'échec. Sagittaire, le climat astral vous promet une période calme et sécurisante. Capricorne, si vous ne vous sentez pas prêt, patientez avant de prendre certaines décisions. Les Verseaux, vous serez moins timide et n'hésiterez pas à faire le premier pas. Enfin les poissons, soyez méthodiques. Bonne journée et à demain.
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1: 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Soupe au fromage, réservation 06 77 60 63 92 ou 06 50 42 64 34. 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Venez nombreux.
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1: Bonjour à tous. À la une de l'actualité, le placement en quarantaine des cas contacts commence. Une quarantaine renforcée en milieu hospitalier, annoncé hier soir le Premier ministre Sébastien Lecornu. Deux réunions interministérielles sur l'antivirus sont prévues maintenant chaque jour à Matignon. La Française contaminée est toujours en réanimation dans un état stable. Cinq Français rapatriés sont placés à l'isolement strict à l'hôpital Bichat à Paris. On compte 22 cas contacts en France. Et hier, une dizaine de membres du personnel d'un hôpital néerlandais ont été placés en quarantaine après des erreurs de procédure sur leur suivi d'un patient positif à l'antivirus. Le gouvernement élargit le prêt flash carburant au secteur du BTP, annonce du ministre de l'économie hier soir face à la hausse des coûts des plastiques, des peintures ou encore des matériaux isolants. Les entreprises du bâtiment vont pouvoir bientôt demander des prêts allant de 5 à 50 000 euros via BPI France. Un Tunisien de 27 ans a été interpellé en France et placé en garde à vue. Selon les premiers éléments, il est soupçonné d'avoir préparé une action violente contre le Louvre et une synagogue. Le parquet national antiterroriste a été saisi. On passe au sport avec du football. Ousmane Dembélé a été élu meilleur joueur de Ligue 1 de la saison hier lors des trophées UNFP. L'attaquant du Paris Saint-Germain a aussi remporté le trophée du plus beau but. Désiré Doué du PSG a lui été élu meilleur espoir. Le Lensois Robin Risser, meilleur gardien, tout comme son entraîneur Pierre Sage, meilleur coach. Et le festival de Cannes débute aujourd'hui avec pas mal de temps fort attendu cette année pour cette 79e édition, Virginie Quiénon.
2: Oui, et ça commence avec le retour de John Travolta. L'acteur américain viendra présenter son tout premier film en tant que réalisateur dans la section Cannes Première, une apparition très attendue pour la star de Pulp Fiction et de La Fièvre du samedi soir. Et Scarlett Johansson fera aussi son retour à Cannes après y avoir présenté son premier film de réalisatrice l'an dernier. Elle montera cette fois les marches pour le nouveau long métrage de James Gray aux côtés d'Adam Driver. Et Penélope Cruz, Javier Bardem ou encore Kristen Stewart sont également annoncés. Et autre grand moment, la palme d'honneur remise dès ce soir à Peter Jackson. Le réalisateur du Seigneur des Anneaux donnera ensuite une masterclass exceptionnelle devant les festivaliers. Et comme chaque année, le cinéma plage proposera aussi des projections gratuites ouvertes au public.
1: Merci Virginie. Et parmi elles, l'avant-première des Caprices de l'Enfant Roi dès vendredi avec Artus, Franck Dubosc et Doria Tillier. Voilà pour l'essentiel de l'actualité. Belle journée à tous.
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7: La journée de mardi commence sous le soleil le matin, puis à partir de 11h, quelques nuages feront leur apparition sans pluie pour la journée. Les températures resteront douces, il fera entre 11 degrés et 16 degrés à Saint-Privat, ainsi qu'à Riac-Saint-Try, avec un léger vent de secteur nord-nord-est. Nous fêtons aujourd'hui les Achilles, dicton du jour, à la Sainte-Achille, herbe à pleine faucille. Bonne journée sur ACX.
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1: Fête de l'Ascension le 14 mai à Monceau. Au programme, toute la journée, fête foraine, vide-grenier, maquillage, exposition de voitures anciennes, jeux en bois, ainsi que les maintenant fameuses descentes de caisses de savon. À 10h, Olympiade familiale, à midi, repas, 13h30, tournoi de pétanque, 16h, spectacle pour enfants, 16h30, baltrade, soirée dansante. Fête de l'Ascension le 14 mai à Monceau. Dimanche 24 mai, vide-grenier à Forges. Le comité des fêtes organise de 8h à 18h un vide-grenier ouvert à tous. Animation gratuite pour petits et grands, restauration sur place. En parallèle, toute la journée, l'amicale sportive historique Corrèze Cantal propose des baptêmes en voitures d'exception et anciennes. Dimanche 24 mai, vide-grenier à Forges.
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0: Le club de la Souvigne de Forgès vous propose un voyage d'une journée à Salviac dans le Lot, mercredi 3 juin. Sylvie, vous êtes la présidente du club de la Souvigne. Ce voyage à Salviac, pourquoi ?
1: Parce que j'ai pensé que les adhérents, vu des âges plutôt passés 55 ans, on va dire, puisque c'est un club de 55 à 95 ans, nous avons nos aînés. Donc j'ai pensé que se retrouver dans le bon d'antan, c'était très bien. C'était en principe, ça va leur plaire. Voilà.
0: Alors le voyage est pris en charge complètement ?
1: Ah non. Non, nos adhérents payent une petite partie parce que le club est pas trop riche et puis on accepte les non-adhérents. Là, c'est plus cher.
0: Oui. Alors, ce que je voulais dire dans prise en charge, c'est-à-dire qu'on part tous ensemble.
1: On part ensemble le matin avec le car. On arrive au musée du patrimoine de Salviac, qui est très intéressant, sur 8000 mètres carrés. Et il fête ses 20 ans cette année, il faut le dire.
0: Voilà. Alors, justement, alors, quelle activité ou quelle visite guidée avez-vous programmée ?
1: Nous avons même en premier une visite théâtrale. Animé et tout, parce que le musée a 20 ans et ils nous ont proposé une visite théâtrale. Après, ça sera un petit peu de visite libre, car il y a énormément de choses à voir. On se retrouve dans des pièces aménagées comme avant. Il y a des vélos spéciaux, des petits cars, des voitures, des mobilettes, aussi des vieilles pendules, des accordéons, tout aménagé, aussi bien dehors. C'est très bien, le terrain est plat, facile d'accès pour les personnes à mobilité réduite. Voilà, et donc ça va être un plaisir, je pense, pour les adhérents et ceux qui viendront nous rejoindre, parce qu'on en a quand même un peu.
0: C'est un village ou une ville ?
1: Ben, Salviac, c'est carrément le musée. C'est un petit village, Salviac, oui.
0: Alors ça, c'est le programme du matin.
1: Du matin, voilà.
0: Le déjeuner est-il pris On déjeune tous ensemble ?
1: Oui, on déjeune tous ensemble, au bord du Lot, près de la cité médiévale depuis l'évêque. Nous avons repris le car, bien sûr, après la visite du musée. Et nous allons manger au bord du Lot, tous ensemble. Après, nous prenons la gabarre et nous faisons une visite et une balade en gabarre sur le Lot et autour de cette belle cité, cette petite cité médiévale très intéressante depuis l'évêque, que beaucoup ne connaissent pas pour l'instant. Moi non plus, je l'ai trouvé, j'ai organisé le voyage, mais je ne connaissais pas. Et c'est sûr que c'est à voir, certainement, même à visiter à pied ceux qui le peuvent. Voilà.
0: Alors le départ est à quelle heure ?
1: Le départ est à 7h50 à Forgès. 7h45 à Forgès et 7h55 à Argentat, à Intermarché, car nous avons beaucoup de personnes d'Argentat et des environs.
0: Sylvie Assix, je vous souhaite un bon voyage à Salviac.
1: Eh bien, je vous remercie et nous allons visiter aussi puis l'évêque, qui est une très belle petite ville médiévale. Voilà. Et je remercie ACX.

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1: Le soleil sera bien présent, mais on aura pas mal de nuages dans tout l'Hexagone, surtout en matinée sur une large moitié nord et en Nouvelle-Aquitaine. On attend quelques gouttes de pluie dans le centre Val-de-Loire. Et en deuxième partie de journée, ça se dégrade en Occitanie avec l'arrivée d'averses et d'orages. Les températures ce matin, on a 9 à 21 degrés. Cet après-midi, il fera 12 degrés à Belfort, 14 à Lille, 16 à Paris, Rennes et Lyon, 17 à Limoges, 19 à Bordeaux, 21 à Montpellier et 22 degrés à Nice.
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3: Bonjour à tous. À la une de l'actualité, le placement en quarantaine des cas contacts commence. Une quarantaine renforcée en milieu hospitalier, annoncé hier soir le Premier ministre Sébastien Lecornu. Deux réunions interministérielles sur l'antivirus sont prévues maintenant chaque jour à Matignon. La Française contaminée est toujours en réanimation dans un état stable. 5 Français rapatriés sont placés à l'isolement strict à l'hôpital Bichat à Paris. On compte 22 cas contacts en France. Et hier, une dizaine de membres du personnel d'un hôpital néerlandais ont été placés en quarantaine après des erreurs de procédure.

0: procédure sur leur suivi d'un patient positif à l'antivirus. Le gouvernement élargit le prêt flash carburant au secteur du BTP, annonce du ministre de l'économie hier soir face à la hausse des coûts des plastiques, des peintures ou encore des matériaux isolants. Les entreprises du bâtiment vont pouvoir bientôt demander des prêts allant de 5 à 50 000 euros via BPI France. Un Tunisien de 27 ans a été interpellé en France et placé en garde à vue. Selon les premiers éléments, il est soupçonné d'avoir préparé une action violente contre le Louvre et une synagogue. Le parquet national antiterroriste a été saisi. Et en football, Ousmane Dembélé a été élu meilleur joueur de Ligue 1 de la saison hier lors des trophées UNFP. Belle journée à tous.
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1: Bonjour à tous, à la ligne de l'actu sportive du football, Ousmane Dembélé, élu meilleur joueur de Ligue 1 de la saison hier lors des trophées UNFP. L'attaquant du Paris Saint-Germain a aussi remporté le trophée du plus beau but. Désiré Doué du PSG a lui été élu meilleur espoir, le Lensois Robin Risser meilleur gardien, tout comme son entraîneur Pierre Sage meilleur coach. Melchi Dumornay a été élu meilleure joueuse d'Arkema Première Ligue et Michael Olise meilleur joueur français évoluant à l'étranger. Également en football, c'est le début des barrages d'accession en Ligue 1. Le Red Star, 4e de la saison de Ligue 2, affronte Rodez, 5e. Coup d'envoi à 20h30. Le vainqueur devrait affronter Saint-Etienne vendredi. En tennis, le Masters 1000 de Rome, Yannick Sinner est qualifié pour les 8e de finale du tournoi, tout comme les Russes Andrei Rublev et Daniil Medvedev. Chez les femmes, qualification des Américaines Coco Gauff et Jessica Pegula, de la Russe Mira Andreeva, de l'Ukrainienne Elina Svitolina et de la Polonaise Iga Świątek pour les quarts de finale. Également en tennis, Louise Boisson encore en difficulté à 2 semaines de Roland-Garros. Elle a été éliminée dès le premier tour au WTA 125 de Parme, battue par une joueuse tchèque de 117e mondiale. Elle était pourtant la joueuse la mieux classée des participantes, mais elle essaye toujours de retrouver son meilleur niveau après une grosse blessure l'an dernier. Voilà pour l'essentiel de l'actu sportive.

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2: Voici ma sélection télé pour ce mardi. Nous sommes le 12 mai avec ce soir sur TF1 Koh-Lanta, les reliques du destin présentées par Denis Brognard. 23h40, une famille en or présentée par Camille Combal. Sur France 2, documentaire sur Renaud, à cœur perdu, un portrait intime et en image du chanteur par 4 de ses proches. Sur France 3, Alexandra L, la série française avec Julie Depardieu et Bernard Yerles. Sur M6, Bob Marley, One Love, film américain. Vous retrouverez ce soir sur France 4, l'Eurovision, la première demi-finale présentée par Stéphane Bern. Sur TFX, Le Coup du Siècle avec Anne Hathaway, film. Sur Gulli, Comme des Bêtes, film d'animation. Ce soir, sur TF1 Série Film, la série Camping Paradis avec Laurent Ournac, plusieurs épisodes à la suite. Sur Sister, Sherlock Holmes avec Robert Downey Jr. et Jude Law. Sur RMC Story, Interstellar avec Matthew McConaughey. Et enfin sur RMC Life, la série Castle. Et là aussi, plusieurs épisodes à la suite à partir de 21h10. Bon zapping!
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1: Bonjour à tous. À la une de l'actualité, le placement en quarantaine des cas contacts commence. Une quarantaine renforcée en milieu hospitalier, annoncé hier soir le Premier ministre Sébastien Lecornu. Deux réunions interministérielles sur l'antivirus sont prévues maintenant chaque jour à Matignon. La Française contaminée est toujours en réanimation dans un état stable. 5 Français rapatriés sont placés à l'isolement strict à l'hôpital Bichat à Paris. On compte 22 cas contacts en France. Et hier, une dizaine de membres du personnel d'un hôpital néerlandais ont été placés en quarantaine après des erreurs de procédure sur leur suivi d'un patient positif à l'antivirus. Le gouvernement élargit le prêt flash carburant au secteur du BTP. Annonce du ministre de l'économie hier soir face à la hausse des coûts des plastiques, des peintures ou encore des matériaux isolants. Les entreprises du bâtiment vont pouvoir bientôt demander des prêts allant de 5 à 50 000 euros via BPI France. Un Tunisien de 27 ans a été interpellé en France et placé en garde à vue. Selon les premiers éléments, il est soupçonné d'avoir préparé une action violente contre le Louvre et une synagogue. Le parquet national antiterroriste a été saisi. On passe au sport avec du football. Ousmane Dembélé a été élu meilleur joueur de Ligue 1 de la saison hier lors des trophées UNFP. L'attaquant du Paris Saint-Germain a aussi remporté le trophée du plus beau but. Désiré Doué du PSG a lui été élu meilleur espoir. Le Lensois Robin Rissert, meilleur gardien, tout comme son entraîneur Pierre Sage, meilleur coach. Et le Festival de Cannes débute aujourd'hui avec pas mal de temps fort attendu cette année pour cette 79e édition, Virginie Quénon.
2: Oui, et ça commence avec le retour de John Travolta. L'acteur américain viendra présenter son tout premier film en tant que réalisateur dans la section Cannes Première, une apparition très attendue pour la star de Pulp Fiction et de La Fièvre du samedi soir. Et Scarlett Johansson fera aussi son retour à Cannes après y avoir présenté son premier film de réalisatrice l'an dernier. Elle montera cette fois les marches pour le nouveau long métrage de James Gray aux côtés d'Adam Driver. Et Penélope Cruz, Javier Bardem ou encore Kristen Stewart sont également annoncés. Et autre grand moment, la palme d'honneur remise dès ce soir à Peter Jackson. Le réalisateur du Seigneur des Anneaux donnera ensuite une masterclass exceptionnelle devant les festivaliers. Et comme chaque année, le cinéma plage proposera aussi des projections gratuites ouvertes au public.
1: Merci Virginie. Et parmi elles, l'avant-première des Caprices de l'Enfant Roi dès vendredi avec Artus, Franck Dubosc et Doria Tillier. Voilà pour l'essentiel de l'actualité. Belle journée à tous.
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4: Le soleil sera bien présent, mais on aura pas mal de nuages dans tout l'Hexagone, surtout en matinée sur une large moitié nord et en Nouvelle-Aquitaine. On attend quelques gouttes de pluie dans le centre Val-de-Loire et en deuxième partie de journée, ça se dégrade en Occitanie avec l'arrivée d'averses et d'orages. Les températures ce matin, on a 9 à 21 degrés. Cet après-midi, il fera 12 degrés à Belfort, 14 à Lille, 16 à Paris, Rennes et Lyon, 17 à Limoges, 19 à Bordeaux, 21 à Montpellier et 22 degrés à Nice.
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0: Bonjour, aujourd'hui 12 mai, 132e jour de l'année, nous fêtons les Achille et Pancras, deuxième dessin de glace. C'est aussi la journée internationale de l'infirmière et la journée mondiale de la fibromyalgie. C'est le 12 mai 1945 que naissait Patrick Ricard, fils de Paul Ricard. Il fit du groupe fondé par son père le numéro 2 mondial des boissons alcoolisées. Il nous a quittés en août 2012 et c'est son neveu Alexandre Ricard qui lui succédera comme directeur général délégué. Il est aussi né un 12 mai en 1972. En 1952, naissance de Yves Marchessault, connu pour son personnage de La Boule dans Fort Boyard. Il nous a quittés en septembre 2014. Joyeux anniversaire à l'accordéoniste Jean Hardouin, né le 12 mai 1939, à Michel Fugain, né en 1942, et à Samy Boisgila, né le 12 mai 1966. C'est aussi le 12 mai 1992 que disparaissait Jacqueline Maillan, née en janvier 1923, et le 12 mai 2020, décès de Michel Piccoli, comédien français, né en décembre 1925. Le 12 mai 1933, le New Deal est lancé aux États-Unis. En 1937, George VI est couronné roi d'Angleterre. En 2009, l'Assemblée nationale française adopte la loi Création et Internet, ou loi Hadopi. Enfin, le 12 mai 2017, une cyberattaque d'envergure mondiale est menée à l'encontre de nombreuses organisations. Le dicton du jour, à la Saint-Achille, herbe à pleine fossile. Demain, vous penserez à fêter les Roland et Servet. Dernier, dessin de glace.
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1: Espèce végétale très commune en Xaintrie, j'aime beaucoup m'étaler partout où je suis. Je peux rapidement être envahissante et parfois occasionner des dégâts sur le vieux bâti si on me laisse trop me développer. L'homme m'accuse même d'être un parasite et a engagé contre moi une lutte sans merci depuis des décennies. Pourtant, durant l'Antiquité, j'étais signe de divinité et le médecin Hippocrate m'utilisait couramment pour soigner. Et plus tard, au Moyen-Âge, on a fait de moi un symbole de fidélité et de longévité que l'on offrait aux jeunes mariés et aux nouveau-nés. Je suis certes prolifique, mais je ne suis en rien un parasite des autres.

0: plupart des autres plantes, ma floraison survient en automne et offre alors une ressource bien précieuse pour les abeilles et autres butineurs. Et grâce à l'action bienfaitrice de ces insectes pollinisateurs, je produis mes petites baies en plein hiver, quand les merles et grives ont le plus faim. Certes, je ne suis pas comestible pour l'homme, mais il peut tout de même utiliser mes feuilles riches en saponine pour produire une lessive ou un liquide vaisselle bon marché. Je suis une des rares lianes d'Europe, capable de vivre plus de 100 ans et d'atteindre 30 mètres de long. Vous m'avez sûrement reconnu, je suis le lierre, également appelé lierre grimpant. Quand vous me ferez face prochainement autour de chez vous en Xaintrie, merci de faire preuve de bienveillance en évitant de me couper et me déraciner systématiquement. Vous pourrez certes me limiter sur les murs de pierres sèches et vieilles toitures fragiles, ou éviter que je recouvre la cime d'un arbre encore gaillard au risque de le plonger dans l'obscurité. Et dans tous les autres cas, vous gagnerez à me laisser vivre, que ce soit pour mieux isoler certaines façades, protéger vos ligneux ou favoriser la biodiversité locale. En conclusion, vous conviendrez que moi, lierre, je ne suis en rien une plante affreuse, sale et méchante.
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1: 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Organisé par l'association Ombellifère à la Chassagnade, un duo mexico-argentin poétique et envoûtant. Ils sont déjà passés dans la région plusieurs fois et c'était magnifique. 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
1: Bonjour à tous. À la une de l'actualité, le placement en quarantaine des cas contacts commence. Une quarantaine renforcée en milieu hospitalier, annoncé hier soir le Premier ministre Sébastien Lecornu. Deux réunions interministérielles sur l'antivirus sont prévues maintenant chaque jour à Matignon. La Française contaminée est toujours en réanimation dans un état stable. Cinq Français rapatriés sont placés à l'isolement strict à l'hôpital Bichat à Paris. On compte 22 cas contacts en France. Et hier, une dizaine de membres du personnel d'un hôpital néerlandais ont été placés en quarantaine après des erreurs de procédure sur leur suivi d'un patient positif à l'antivirus. Le gouvernement élargit le prêt flash carburant au secteur du BTP. Annonce du ministre de l'économie hier soir face à la hausse des coûts des plastiques, des peintures ou encore des matériaux isolants. Les entreprises du bâtiment vont pouvoir bientôt demander des prêts allant de 5 à 50 000 euros via BPI France. Un Tunisien de 27 ans a été interpellé en France et placé en garde à vue. Selon les premiers éléments, il est soupçonné d'avoir préparé une action violente contre le Louvre et une synagogue. Le parquet national antiterroriste a été saisi. On passe au sport avec du football. Ousmane Dembélé a été élu meilleur joueur de Ligue 1 de la saison hier lors des trophées UNFP. L'attaquant du Paris Saint-Germain a aussi remporté le trophée du plus beau but. Désiré Doué du PSG a lui été élu meilleur espoir. Le Lensois Robin Risser, meilleur gardien, tout comme son entraîneur Pierre Sage, meilleur coach. Et le Festival de Cannes débute aujourd'hui avec pas mal de temps fort attendu cette année pour cette 79e édition, Virginie Quiénon.
2: Oui, et ça commence avec le retour de John Travolta. L'acteur américain viendra présenter son tout premier film en tant que réalisateur dans la section Cannes Première. Une apparition très attendue pour la star de Pulp Fiction et de La Fièvre du samedi soir. Et Scarlett Johansson fera aussi son retour à Cannes après y avoir présenté son premier film de réalisatrice l'an dernier. Elle montera cette fois les marches pour le nouveau long métrage de James Gray aux côtés d'Adam Driver. Et Penélope Cruz, Javier Bardem ou encore Kristen Stewart sont également annoncés. Et autre grand moment, la palme d'honneur remise dès ce soir à Peter Jackson. Le réalisateur du Seigneur des Anneaux donnera ensuite une masterclass exceptionnelle devant les festivaliers. Et comme chaque année, le cinéma plage proposera aussi des projections gratuites ouvertes au public.
1: Merci Virginie. Et parmi elles, l'avant-première des Caprices de l'Enfant Roi dès vendredi avec Artus, Franck Dubosc et Doria Tillier. Voilà pour l'essentiel de l'actualité. Belle journée à tous.
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6: La journée de mardi commence sous le soleil le matin, puis à partir de 11h, quelques nuages feront leur apparition sans pluie pour la journée. Les températures resteront douces, il fera entre 11 degrés et 16 degrés à Saint-Privat, ainsi qu'à Riac-Saint-Try, avec un léger vent de secteur nord-nord-est. Nous fêtons aujourd'hui les Achilles, dicton du jour, à la Sainte-Achille, herbe à pleine faucille. Bonne journée sur ACX.
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1: Bonjour, le projet de loi contre les fraudes sociales et fiscales définitivement adopté hier doit faire entrer 1,5 milliard d'euros dans les caisses de l'État. La gauche dénonce un texte qui s'attaque avec plus de vigueur à la fraude sociale qu'à la fraude fiscale, selon elle. L'avocat général Damien Brunet a demandé hier de déclarer Nicolas Sarkozy coupable d'association de malfaiteurs dans l'affaire des soupçons de financement libyen de la campagne de 2007, un dossier jugé en appel depuis 8 semaines. Un peu plus tôt, le parquet général a fait une requête similaire pour les anciens ministres Brice Hortefeux et Claude Guéant. Le réquisitoire doit se poursuivre jusqu'à demain, mercredi. Une enquête a été ouverte pour assassinat en bande organisée et association de malfaiteurs, a annoncé le procureur de la République de Nice lors d'une conférence de presse sur les tirs qui ont fait 2 morts et 3 blessés hier dans le quartier des Moulins à Nice. Vers 15h30, un individu en trottinette a traversé la place des Amaryllis avant d'ouvrir le feu à plusieurs reprises et d'être pris en charge par une voiture qui a pris la fuite. Un homme de 27 ans a été arrêté et placé en garde à vue pour un projet d'action violente d'inspiration djihadiste. Le parquet national antiterroriste a requis l'ouverture d'une information judiciaire ainsi que son placement en détention provisoire. Ce ressortissant tunisien est soupçonné d'avoir projeté une action contre le musée du Louvre. D'importantes difficultés de circulation sont attendues sur l'ensemble des grands axes du pays dès demain, mercredi, prévient Bison Futé, avant le pont de l'Ascension et la fermeture des écoles pour 4 jours. Pour mercredi et dimanche, il est recommandé, dans la mesure du possible, de décaler ou de reporter les déplacements. C'est la fin de ce flash, une très bonne journée à notre écoute.
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0: Il fait 11 degrés ce matin en Xaintry. Des éclaircies sont attendues tout au long de la journée. La température ira jusqu'à 18 degrés. Le vent est doux autour de 5 km/h. Il fera 17 à Saint-Chamond et 15 degrés à Goul. La journée de demain s'annonce nuageuse mais sèche.
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0: C'est parti pour une demi-heure autour des familles. Aujourd'hui, on va à Monceau pour la fête de l'Ascension. Une musique pour les enfants et une recette toute simple. Vous pouvez retrouver l'émission en rediffusion à 15h et en podcast sur acx-19.fr. On écoute Slimane, Mieux que moi.
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3: Dans quelques instants, on va à Monceau pour la pépite et à Forgès pour un vide-grenier. En attendant, c'est Céline Dion et Zilly.

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1: Ce jeudi, c'est l'Ascension. C'est aussi la fête à Monceau, vide-grenier, descente de caisse à savon, olympiade en famille ou entre amis, tournoi de pétanque, fête foraine, maquillage pour les enfants, exposition de voitures anciennes, jeux en bois. La liste est longue. À 16h, spectacle pour les enfants, 16h30, baltrade. Et en soirée, ça continue. Dès 19h, planche apéro et à 21h, DJ Fabrice. Il y en a pour tous les âges et pour tous les goûts. Buvette et bonne humeur toute la journée. Dès 7h et toute la journée, ce jeudi, le 14 mai, c'est l'Ascension et c'est aussi la fête à Monceau.

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0: 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Le comité des fêtes organise de 8h à 18h un vide-grenier ouvert à tous. Animation gratuite pour petits et grands, restauration sur place. 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
1: Encore une pépite des Enfants Fantastiques, groupe d'enfants qui fait de la musique pour les enfants, sous la direction de Monsieur No. Cette chanson parle de différences, de ressemblances et d'acceptation, de choses qu'on a tous bien besoin d'entendre en ce moment. On écoute, on est tous pareils, des Enfants Fantastiques.

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2: Une idée recette avec des ingrédients que vous pourriez avoir chez vous. Salade de lentilles. Il vous faut des lentilles cuites, des raisins secs, un oignon et une vinaigrette. Laissez mariner l'oignon et les raisins secs dans la vinaigrette. Assurez-vous que les lentilles sont bien égouttées. Et voilà, assemblez. Vous pouvez y ajouter de la feta si vous aimez ça. Salade de lentilles, vous m'en direz des nouvelles.

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1: On se retrouve jeudi à 10h30 pour la xéintrie en famille avec d'autres pépites et une musique locale. En attendant, ne manquez pas aujourd'hui en xéintrie pour toute l'info locale à midi et en rediffusion à 18h avec Soline sur ACX. Bonne journée. On écoute Gloria Gaynor, I Will Survive.

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1: Bonjour à tous, à la une de l'actualité, une réunion interministérielle ce matin sur l'antivirus. Désormais, deux réunions de ce genre sont prévues à chaque jour à Matignon. Le placement en quarantaine des cas contacts commence, une quarantaine renforcée en milieu hospitalier selon les mots du Premier ministre Sébastien Lecornu. Le prêt flash carburant élargi au secteur du BTP, une annonce du ministre de l'économie hier soir face à la hausse des coûts des plastiques, des peintures ou encore des matériaux isolants. Les entreprises du bâtiment pourront bientôt demander des prêts allant de 5 000 à 50 000 euros via BPI France. Attention demain sur les routes, Bison Futé prévoit une circulation particulièrement compliquée pour le pont de l'Ascension. C'est rouge partout en France dans le sens des départs et même noir en Auvergne-Rhône-Alpes. Ce sera orange dans le sens des retours. Et puis du sport avec du basket, pas de sanctions pour Victor Wembanyama. Le joueur de San Antonio avait été exclu dans la nuit de dimanche à lundi lors du match 4 des demi-finales NBA face à Minnesota. Il sera donc bien présent la nuit prochaine pour le match 5. Les deux équipes en sont à deux victoires partout dans la série. Le premier à quatre victoires accédera à la finale. Voilà pour l'essentiel de l'actualité. Très bonne journée à tous.
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1: Quelques averses encore cet après-midi localement en Occitanie, mais on aura du soleil globalement en deuxième partie de journée. Ce sera notamment le cas dans toute la moitié est, c'est plus couvert dans l'ouest. Le vent souffle sur les côtes de la Manche et le pourtour méditerranéen. Les rafales atteignent les 60 km/h. Côté température, on a 12 degrés à Metz, 14 à Lille, 15 à Brest comme à Paris, 16 degrés à Lyon et Limoges, 17 à Biarritz et Nantes, 18 à Gap et Toulouse, 20 à Perpignan et Marseille et 23 degrés à Nice.
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1: ACX, bonjour. C'est le comité des fêtes de Forges qui vous parle. Le dimanche 24 mai aura lieu la fête de Forges avec son traditionnel vide de grenier. Il y aura des animations gratuites pour petits et grands, châteaux gonflables, parcours gonflables, courses de voitures télécommandées, des artisans, une buvette, des crêpes, des entrecôtes, des saucisses, des tartes aux pommes, des frites, des baptêmes de voitures anciennes, une tombola. Venez passer un bon moment à Forges, 19380, le dimanche 24 mai, c'est-à-dire le dimanche de la Pentecôte. À Forges!
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0: Le 12 mai est la journée mondiale de l'encéphalomyélite myalgique. Pour l'occasion, ACX vous propose 3 interviews dédiées, à réécouter dans leur version longue en podcast sur acx-19.fr. Christine P., vous êtes aidante. Votre fille Émilie souffre d'encéphalomyélite myalgique. Concrètement, comment cela affecte votre quotidien ?
1: Le mien ou le sien ?
0: Le vôtre.
1: Oui, le mien. Ben, le mien, c'est très difficile d'accepter que son enfant tombe malade brutalement. Et que, au début, on se dit, on va trouver ce que c'est, on va la soigner, et puis voilà, même si c'est 1 an, 2 ans, 3 ans, elle va guérir et tout ça. Et puis, petit à petit, vous vous rendez compte que non, c'est pas ça. Et puis, il n'y a pas de diagnostic. Donc, on commence à dire, maintenant c'est psychosomatique, donc faudrait prendre des antidépresseurs, il faudrait voir des psychiatres, etc. Alors ma fille, elle a accepté tout ça, hein. Elle est allée voir des psychiatres qui ont dit, mais moi je peux absolument rien faire pour vous. Et donc vous êtes là, vous êtes complètement démunis, vous savez pas comment faire. Alors moi j'ai la chance d'avoir une fille qui est hyper positive et hyper bagarreuse, c'est-à-dire qu'elle a énormément cherché sur internet et elle a fini par trouver elle-même le diagnostic de sa maladie. Et à partir de là, elle a tout fait pour embêter les médecins, pour qu'ils l'obligent à aller passer les examens qu'il fallait, là où il fallait. Mais bon, tout ça, ça a pris 5 ans quand même. Et en tant que mère, c'est très douloureux parce que vous avez une fille qui était quelqu'un de très dynamique, qui faisait plein de choses. Elle n'arrêtait pas d'aller dans le monde entier. Elle était vivante, elle était chanteuse, elle avait une activité artistique importante, etc. Et du jour au lendemain, il n'y a plus rien. Et du jour au lendemain, et un peu plus tard, vous savez qu'il n'y aura vraisemblablement plus rien. Et puis c'est très difficile d'accepter que pendant 40 ans elle a été une personne et maintenant ça va être une autre personne. Et il faut accepter ça. Et ça, moi j'ai mis beaucoup de temps. Je sais même pas si j'ai réussi encore à l'accepter, mais bon, c'est comme ça. Hein.
0: Et vous, combien ça vous a pris de temps pour justement comprendre comment l'aider, comment venir en son soutien ?
1: Des années, je dirais, hein. Des années. J'ai dû me faire aider moi aussi. J'ai pas. C'est très violent. C'est vraiment très très violent quoi. Je pense que maintenant on est arrivé un peu plus à un équilibre. Mais ce qui est très dur dans cette maladie, c'est comme on disait, les mieux ne sont pas des encouragements. C'est mieux aujourd'hui, mais demain ça peut être pire. Et ça, même moi aujourd'hui encore, j'ai beau le savoir, je l'intègre pas. Quand elle va mieux, je me dis, ah, ça y est. Et puis non, elle va plus mal après. Donc ça, c'est très difficile. Peut-être, je dirais, c'est presque plus difficile pour moi que pour elle, quoi. Parce que j'ai l'impression qu'elle, ça y est, elle a admis, elle a intégré, elle vit avec. Évidemment, j'imagine qu'elle aimerait mieux que ce soit autrement, mais c'est plutôt moi qui ai du mal, oui.
0: Vous venez d'entendre un témoignage sur l'encéphalomyélite myalgique, maladie chronique dévastatrice, reconnue depuis 1969 par l'OMS. Vous pouvez retrouver les témoignages dans leur intégralité en podcast sur acx-19.fr.
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1: Bonjour à tous. À la une de l'actualité, l'antivirus au cœur des préoccupations. Le ministère de la Santé va tenir une conférence de presse à 16h45 avec des scientifiques. Une première réunion interministérielle a eu lieu ce matin à Matignon. Un seul cas positif est toujours recensé en France. Une passagère du navire de croisière MV Andus placée en réanimation à l'hôpital Bichat à Paris. 22 cas contacts sont recensés dans l'Hexagone. Une vigilance à maintenir. L'Organisation mondiale de la santé assure que le travail des autorité sanitaire n'est pas terminée. Après l'évacuation de plus d'une centaine de passagers et membres d'équipage du MV Andus, des cas pourraient apparaître dans les prochaines semaines à cause de la longue période d'incubation du virus. Retour en France, ils ont terminé leur enquête. Les juges d'instruction ont refermé hier les investigations dans le meurtre de Thomas à Crépol dans la Drôme. 2 ans et demi après le drame survenu lors du bal du village en novembre 2023, les différentes parties ont 1 mois pour demander d'éventuels actes complémentaires. Il faudra encore plusieurs mois avant de savoir lesquels des 14 suspects pourraient être renvoyés devant une cour d'assises. Patience aussi et prudence sur la route. Le week-end de l'Ascension s'annonce très compliqué. Bison futé sort le drapeau rouge, voire noir demain dans le sens des départs, notamment en région Auvergne-Rhône-Alpes et sur l'arc méditerranéen. Des bouchons sont prévus sur les grands axes comme l'A7 et l'A6. Après une accalmie vendredi et samedi, le trafic sera aussi chargé dimanche pour les retours avec toute la France classée en rouge. En football, c'est le début des barrages d'accession en Ligue 1. Le Red Star, 4e de la saison de Ligue 2, affronte Rodez, 5e ce soir, coup d'envoi à 20h30. Un biologiste français récompensé pour une intervention qui pourrait révolutionner la médecine. C'est une découverte sur l'hémoglobine, Kylian Tanguy.
2: Oui, il s'appelle Frank Zahl. C'est un ancien chercheur au CNRS. Il fait partie des finalistes du prix de l'inventeur européen 2026. Sa découverte repose sur l'hémoglobine d'un ver marin capable de transporter l'oxygène de manière universelle, compatible avec tous les groupes sanguins. Une technologie utilisée pour améliorer la conservation des organes avant une greffe, mais aussi pour traiter des grands brûlés. Après l'incendie du bar Le Constellation à Crans-Montana en Suisse, des milliers de pansements à base d'hydrogel ont été envoyés sur place pour aider les victimes. Le produit favorise l'oxygénation des tissus et améliore les greffes de peau. Frank Zahl représentera la France lors de la cérémonie du prix de l'inventeur européen le 2 juillet prochain à Berlin.
1: Merci Kylian. Voilà pour l'essentiel de l'actualité. Belle journée à tous.
3: Prochain flash à 12h30. Tout de suite, la météo locale avec Colette sur ACX.
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7: La journée de mardi commence sous le soleil le matin, puis à partir de 11h, quelques nuages feront leur apparition sans pluie pour la journée. Les températures resteront douces, il fera entre 11 degrés et 16 degrés à Saint-Privat, ainsi qu'à Riac-Saint-Try, avec un léger vent de secteur nord-nord-est. Nous fêtons aujourd'hui les Achilles, dicton du jour, à la Sainte-Achille, herbe à pleine faucille. Bonne journée sur ACX.
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3: Et oui, vous êtes sur ACX 90.9 ou bien 98.7 ou bien encore en streaming. Merci d'être avec nous. C'est aujourd'hui en Xintry l'actualité de toutes vos sorties locales. Céline Costa, présidente de l'APE d'Albussac, nous rejoindra tout à l'heure. T'es dansant avec Yannick Lébrot dans le Lot. Des lendemains qui chantent à Tulle, Baltrada, Argentat, Troc de Plantes. Vous restez avec nous. On part à Aurillac-Corrèze. À tout de suite sur ACX.

0: Mix, trois cafés gourmands, Mademoiselle, titre de leur dernier album Des ondes et des reflets, avec leur nouvelle chanteuse Julie Santamon.
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0: Dans quelques instants, nous accueillons Céline Costa, présidente de l'APE Albussac.

0: Jean-Pierre Madère sur ACX, un énorme succès, Macumba sorti en février 1985. Merci d'être avec nous sur ACX. Nous accueillons Céline Costa, présidente de l'Association des parents d'élèves d'Albussac. Céline Costa, la PE organise un karaoké le samedi 30 mai à partir de 19h.
1: Oui, l'Association des Amis de la Frange-Baleine, celle des familles rurales et l'Association des parents d'élèves co-organisent un karaoké à la salle des fêtes d'Albussac à partir de 19h.
0: Est-ce un karaoké classique ?
1: Alors oui, tout à fait, c'est un karaoké classique organisé par DJ Mick qui animera la soirée et qui vous permettra de venir chanter sur des morceaux que vous pourrez choisir. Il y a un plateau repas à 10 euros et une buvette sur place également. L'entrée est gratuite et la réservation pour les plateaux repas est conseillée avant le 23 mai. Évidemment, la bonne ambiance est garantie pour cette soirée et qu'on vous y attend et on vous y espère nombreux. Vous pouvez retrouver plus d'informations sur la page Facebook de l'APE d'Albussac.
0: Alors l'APE d'Albussac a prévu d'autres événements?
1: Oui, c'est une fin d'année scolaire chargée pour l'APE d'Albussac. Il y a également un trail qui sera organisé le 7 juin, le dimanche 7 juin matin. C'est la 5e édition sur Albussac. 3 parcours que l'on peut faire soit en randonnée, soit en trail. 20 km, c'est un nouveau parcours. 12,5 km qui passe par Roche-de-Vic et une boucle familiale, une nouvelle boucle familiale de 4,5 km. Pensez à prendre un gobelet. Le départ se fait du stade de foot. Pour les randonnées, entre 8h15 et 9h15. Et pour les coureurs, un seul départ à 9h30. L'inscription se fait sur place à 6 euros.
0: Vous fêtez également la fête de la musique à Albussac.
1: On l'organise le samedi 20 juin à partir de 19h également. L'entrée est gratuite. Il y aura également un plateau repas et une buvette sur place. Et en début de soirée, nous organisons une scène ouverte cette année. C'est une nouveauté. Les places sont limitées, mais si vous avez envie de vous faire connaître devant un public agréable et chaleureux, n'hésitez pas à nous contacter. Là aussi, vous pouvez trouver plus d'informations sur la page Facebook de l'APE d'Albussac.
0: Rendez-vous à Albussac le samedi 30 mai dès 19h pour un karaoké, le dimanche 7 juin pour un trail et une randonnée, et le samedi 20 juin, fête de la musique dès 19h avec une scène ouverte. Céline Costa, présidente de l'Association des parents d'élèves d'Albussac, merci infiniment.
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0: Et l'agenda répondeur d'ACX, juste après ce titre.

0: Will Smith sur ACX, acteur, rappeur, chanteur, scénariste et producteur, la totale, Will Smith.
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0: Alors ce dimanche, à la Battude dans le Lot, Yannick Lebrou.
2: À la Battude, près de la Capelle Marival dans le Lot, thé dansant, le dimanche 17 mai, de 14h30 à 19h, animé par Yannick Lebrou. Soupe au fromage, réservation 06 77 60 63 92 ou 06 50 42 64 34. Prix, thé dansant 8 euros, soupe au fromage 5 euros. Venez nombreux.
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0: Et puis samedi 23 mai, projection et concert gratuit à Des Lendemains qui chantent à Tulle.
3: Salut, c'est Charline sur ACX. Soirée gratuite avec la projection du projet Perspective vue d'ici et le concert de Silly le samedi 23 mai à 19h30 à Des Lendemains qui chantent à Tulle. Venez découvrir le court-métrage du projet Danse, témoignage, composition musicale dans le quartier de Bournazel à Tulle. Profitez également d'un concert du groupe local Silly. Pour plus d'informations, vous pouvez vous rendre sur notre site internet à deslendemainsquichantent.org. Soirée gratuite avec la projection du projet Perspective vue d'ici et le concert de Silly le samedi 23 mai à 19h30 à Des Lendemains qui chantent à Tulle.
0: Et dans quelques instants, Marie nous rejoindra pour un concert à Albussac, un trad de tourbillon argentin, un troc de plantes à Monceau et tout. À tout de suite.

0: Sherlock, The Prince, avec le tube, avec le titre Altitude.
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0: Salut Marie, vous nous entraînez à Albussac pour un concert, à Argentat pour un baltrade et à Monceau-sur-Dordogne pour un troc de plantes.
2: Vendredi 15 mai, dès 19h, concert Rio Senti à Albussac. Organisé par l'association Ombellifère à la Chassagnade, un duo mexico-argentin poétique et envoûtant. Ils sont déjà passés dans la région plusieurs fois et c'était magnifique. Vendredi 15 mai, dès 19h, concert Rio Senti à Albussac. Baltrade Tourbillon, le 16 mai à 20h à Argentat. Animé par Amélia et les Écolimousins, suivi d'un bœuf, ça se passe à la salle des Confluences. Baltrade Tourbillon, le 16 mai à 20h à Argentat. Troc de plantes, le 16 mai à Monceau. Organisé par le collectif Neige, ça se passe dans le centre-bourg, sous chapiteau. Au programme, de 9h30 à 12h30, troc de plantes et graines. À 12h30, déjeuner. À 14h, atelier dessin aquarelle avec les dots. 16h, café thé gourmand. Troquer, échanger ou simplement passer un moment dans la joie et la bonne humeur. Troc de plantes, le 16 mai à Monceau.
0: Merci d'avoir été avec nous sur ACX. On se laisse avec un titre de Blaster Jax, pour lequel vous pouvez voter via la page Facebook d'ACX dans le jukebox des auditeurs. 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
3: La journée de mardi commence sous le soleil le matin, puis à partir de 11h, quelques nuages feront leur apparition sans pluie pour la journée. Les températures resteront douces, il fera entre 11 degrés et 16 degrés à Saint-Privat, ainsi qu'à Riac-Saint-Try, avec un léger vent de secteur nord-nord-est. Nous fêtons aujourd'hui les Achilles, dicton du jour, à la Sainte-Achille, herbe à pleine faucille. Bonne journée sur ACX.
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5: Bonjour à tous. À la une de l'actualité, l'antivirus au cœur des préoccupations. Le ministère de la Santé va tenir une conférence de presse à 16h45 avec des scientifiques. Une première réunion interministérielle a eu lieu ce matin à Matignon. Un seul cas positif est toujours recensé en France. Une passagère du navire de croisière MV Andius placée en réanimation à l'hôpital Bichat à Paris. 22 cas contacts sont recensés dans l'Hexagone. Une vigilance à maintenir. L'Organisation mondiale de la santé assure que le travail des autorités sanitaires n'est pas terminé. Après l'évacuation de plus d'une centaine de passagers et membres d'équipage du MV Andius, des cas pourraient apparaître dans les prochaines semaines à cause de la longue période d'incubation du virus. La patience et prudence sur la route, le week-end de l'ascension s'annonce très compliqué. Bison futé sort le drapeau rouge, voire noir demain dans le sens des départs, notamment en région Auvergne-Rhône-Alpes et sur l'arc méditerranéen. Des bouchons sont prévus sur les grands axes comme la 7 et la 6. Et en football, début des barrages d'accession en Ligue 1 ce soir, le Red Star, 4e de la saison de Ligue 2 affronte Rodez 5e. Coup d'envoi du match à 20h30. Voilà pour l'essentiel de l'actualité. Très belle journée à tous.
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0: Saint-Julien-aux-Bois est une commune limitrophe du Cantal, non loin de Plot, bordée au sud par la Maronne qui fait office de frontière d'ailleurs avec l'Auvergne. L'altitude maximale de la commune est à 664 mètres et offre une vue privilégiée sur un environnement fait de gorges profondes, de vallées sauvages et au loin des monts d'Auvergne. Saint-Julien-aux-Bois tire son nom de l'ancien domaine de Bois et dès le XIVe siècle, on trouve associé à Saint-Julien Albois avec un Y ou d'Albois et ce au moins jusqu'à la Révolution. Ensuite, Aubois s'est imposé dans un premier temps avec un O accent circonflexe, ce qui signifiait près du bois. Puis, peu à peu, ce O accent circonflexe a été remplacé par A-U-X, au bois, ce qui change pour le coup complètement le sens du mot. Alors faudrait-il pour autant revenir au sens originel ? Voici un joli sujet de débat. Sous la Révolution, Saint-Julien-aux-Bois s'est brièvement appelé Saint-Julien-Quinsat. Saint-Julien-aux-Bois, c'est un bourg qui est attesté depuis le Moyen-Âge, et il fut même au XIIe siècle le chef-lieu d'une petite vicairie civile. L'église de style roman de Saint-Julien-aux-Bois a été rebâtie au XIXe siècle, après qu'elle se fût en partie effondrée, usée par les ans et les réparations, pas toujours bien solides. L'église neuve fut inaugurée en 1889. La commune de Saint-Julien-aux-Bois compte, parmi ses enfants, un homme resté très célèbre en France, mais aussi en Amérique. Originaire du hameau de Lecoux, Jean-Augustin Peignière, conventionnel, ayant voté la mort de Louis XVI, plusieurs fois député, 6 fois, et enfin gouverneur aux affaires indiennes, en Floride, figurez-vous, où il devait mourir n'ayant jamais revu son pays. C'est à Saint-Augustin, donc aux États-Unis, qu'il est aujourd'hui encore enterré. Un peu plus bas que le hameau de Lecoux, dans les gorges escarpées de la Maronne, les ruines d'un très ancien village médiéval entourent encore la chapelle Saint-Pierre et sa fontaine miraculeuse, dite fontaine des sourds, réputée donc pour guérir de la surdité, un lieu totalement en dehors du monde, propice au recueillement. La commune de Saint-Julien-aux-Bois compte aujourd'hui 474 habitants, un chiffre en hausse par rapport au recensement de 2018.
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1: Bonjour à tous. À la une de l'actualité, l'antivirus au cœur des préoccupations. Le ministère de la Santé va tenir une conférence de presse à 16h45 avec des scientifiques. Une première réunion interministérielle a eu lieu ce matin à Matignon. Un seul cas positif est toujours recensé en France. Une passagère du navire de croisière MV Andius placée en réanimation à l'hôpital Bichat à Paris. 22 cas contacts sont recensés dans l'Hexagone. Une vigilance à maintenir. L'Organisation mondiale de la santé assure que le travail des autorité sanitaire n'est pas terminée. Après l'évacuation de plus d'une centaine de passagers et membres d'équipage du MV Andius, des cas pourraient apparaître dans les prochaines semaines à cause de la longue période d'incubation du virus. Retour en France, ils ont terminé leur enquête. Les juges d'instruction ont refermé hier les investigations dans le meurtre de Thomas à Crépol dans la Drôme. 2 ans et demi après le drame survenu lors du bal du village en novembre 2023, les différentes parties ont 1 mois pour demander d'éventuels actes complémentaires. Il faudra encore plusieurs mois avant de savoir lesquels des 14 suspects pourraient être renvoyés devant une cour d'assises. Patience aussi et prudence sur la route. Le week-end de l'Ascension s'annonce très compliqué. Bison futé sort le drapeau rouge, voire noir demain dans le sens des départs, notamment en région Auvergne-Rhône-Alpes et sur l'arc méditerranéen. Des bouchons sont prévus sur les grands axes comme l'A7 et l'A6. Après une accalmie vendredi et samedi, le trafic sera aussi chargé dimanche pour les retours avec toute la France classée en rouge. En football, c'est le début des barrages d'accession en Ligue 1. Le Red Star, 4e de la saison de Ligue 2, affronte Rodez, 5e ce soir, coup d'envoi à 20h30. Un biologiste français récompensé pour une intervention qui pourrait révolutionner la médecine. C'est une découverte sur l'hémoglobine, Kylian Tanguy.
2: Oui, il s'appelle Frank Zahl. C'est un ancien chercheur au CNRS. Il fait partie des finalistes du prix de l'inventeur européen 2026. Sa découverte repose sur l'hémoglobine d'un ver marin capable de transporter l'oxygène de manière universelle, compatible avec tous les groupes sanguins. Une technologie utilisée pour améliorer la conservation des organes avant une greffe, mais aussi pour traiter des grands brûlés. Après l'incendie du bar Le Constellation à Crans-Montana en Suisse, des milliers de pansements à base d'hydrogel ont été envoyés sur place pour aider les victimes. Le produit favorise l'oxygénation des tissus et améliore les greffes de peau. Frank Zahl représentera la France lors de la cérémonie du prix de l'inventeur européen le 2 juillet prochain à Berlin.
1: Merci Kylian. Voilà pour l'essentiel de l'actualité. Belle journée à tous.
3: C'est la fin de ce flash. Rendez-vous dans une heure.

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2: Voici ma sélection télé pour ce mardi. Nous sommes le 12 mai avec ce soir sur TF1 Koh-Lanta, les reliques du destin présentées par Denis Brognard. 23h40, une famille en or présentée par Camille Combal. Sur France 2, documentaire sur Renaud, à cœur perdu, un portrait intime et en image du chanteur par 4 de ses proches. Sur France 3, Alexandra L, la série française avec Julie Depardieu et Bernard Hierless. Sur M6, Bob Marley, One Love, film américain. Vous retrouverez ce soir sur France 4, l'Eurovision, la première demi-finale présentée par Stéphane Bern. Sur TFX, Le Coup du Siècle avec Anne Hathaway, film. Sur Gulli, Comme des Bêtes, film d'animation. Ce soir, sur TF1 Série Film, la série Camping Paradis avec Laurent Ournac, plusieurs épisodes à la suite. Sur Sister, Sherlock Holmes avec Robert Downey Jr. et Jude Law. Sur RMC Story, Interstellar avec Matthew McConaughey. Et enfin sur RMC Life, la série Castle. Et là aussi, plusieurs épisodes à la suite à partir de 21h10. Bon zapping!
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1: Bonjour à tous, l'essentiel de l'actualité. L'Organisation mondiale de la santé reste en alerte après la contamination à l'antivirus détectée sur le navire MV Andius. Même si l'évacuation est terminée, le directeur général de l'OMS prévient que le travail n'est pas terminé et que de nouveaux cas pourraient encore apparaître. Le ministère de la Santé en France tiendra une conférence de presse avec des scientifiques à 16h45. La Commission européenne envisage de fixer un âge minimum pour accéder aux réseaux sociaux avec l'idée d'interdire ou de retarder leur usage pour les plus jeunes. Une proposition pourrait être présentée dès cet été. En ligne de mire, mieux protéger les enfants sur Internet, alors que les États membres fixent aujourd'hui leurs propres règles. Les discussions se poursuivent aujourd'hui entre la France, le Royaume-Uni et plusieurs pays alliés pour tenter de sécuriser le détroit d'Ormuz. Les négociations de paix étant au point mort, aucune opération militaire n'est envisagée à court terme. L'Iran rejette toute intervention étrangère. Et puis un mot au cinéma, la 79e édition du Festival de Cannes s'ouvre aujourd'hui avec plusieurs temps forts annoncés. Tandis que de nombreuses stars sont attendues comme Penelope Cruz, Javier Bardem ou Kristen Stewart. Peter Jackson recevra une palme d'honneur ce soir, juste avant le film d'ouverture, La Vénus électrique, qui sortira en salle en même temps. Fin de ce flash, excellent après-midi à tous.
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1: Bonjour à tous, l'essentiel de l'actualité, l'OMS le confirme, il y a désormais 9 cas d'antivirus recensés à travers le monde, dont 3 morts. 2 cas supplémentaires ont été détectés ce mardi. En France, les cas contacts commencent à être placés en quarantaine renforcée en milieu hospitalier. Sébastien Lecornu annonce que 2 réunions interministérielles se tiendront chaque jour jusqu'à la fin de la crise sanitaire. L'automobiliste soupçonné d'avoir tué un cycliste sera jugé aux assises pour meurtre. Selon la juge d'instruction, le conducteur de 53 ans aurait volontairement percuté puis écrasé Paul Vary, ce jeune homme de 27 ans, après une altercation sur une piste cyclable. Le suspect, lui, parle d'un acte involontaire. Patrick Pouyanné, le patron de Total Energy, sera auditionné le 17 juin à l'Assemblée nationale. Une convocation demandée par le député LFI Éric Coquerel autour de la taxation des superprofits. Total Energy défend de son côté des mesures de plafonnement des prix à la pompe et met en garde contre une éventuelle surtaxe en France. Enfin, en foot, les Bleus retrouveront le Stade de France cet automne pour 2 matchs de Ligue des Nations. L'équipe de France affrontera l'Italie le 2 octobre, puis la Belgique le 5 octobre à Saint-Denis, une première depuis mars 2025. Voilà pour l'essentiel. Bon après-midi à tous.
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1: Ça reste très mitigé dans le ciel demain. Des rafales de vent entre 40 et 75 km/h sur tout le territoire. Le tout avec des nuages et des averses en matinée entre les Hauts-de-France, la Normandie et la Bretagne. Et même quelques coups de tonnerre attendus en Corse. En deuxième partie de journée, on aura des orages également en Île-de-France et dans le Grand Est. La température demain matin, il fera 11 degrés à Aurillac et Belfort, 13 degrés à Paris, Cherbourg et à Brest, 15 degrés à Lyon, 16 à La Rochelle, 18 à Montpellier, 19 à Nice. Demain après-midi, il fera entre 13 et 21 degrés.
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1: C'est parti pour une demi-heure autour des familles. Aujourd'hui, on va à Monceau pour la fête de l'Ascension. Une musique pour les enfants et une recette toute simple. Vous pouvez retrouver l'émission en rediffusion à 15h et en podcast sur acx-19.fr. On écoute Slimane, Mieux que moi.
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2: Dans quelques instants, on va à Monceau pour la pépite et à Forges pour un vide-grenier. En attendant, c'est Céline Dion et Ziggy.

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1: Ce jeudi, c'est l'Ascension. C'est aussi la fête à Monceau. Vide-grenier, descente de caisse à savon, olympiade en famille ou entre amis, tournoi de pétanque, fête foraine, maquillage pour les enfants, exposition de voitures anciennes, jeux en bois. La liste est longue. À 16h, spectacle pour les enfants. 16h30, baltrade. Et en soirée, ça continue. Dès 19h, planche apéro. Et à 21h, DJ Fabrice. Il y en a pour tous les âges et pour tous les goûts. Buvette et bonne humeur toute la journée. Dès 7h et toute la journée, ce jeudi, le 14 mai, c'est l'Ascension et c'est aussi la fête à Monceau.

0: Vous avez encore une dizaine de jours pour trier et vous inscrire au vide-grenier de Forges.
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0: Dimanche 24 mai, vide-grenier à Forges. Le comité des fêtes organise de 8h à 18h un vide-grenier ouvert à tous. Animation gratuite pour petits et grands, restauration sur place. En parallèle, toute la journée, l'amicale sportive historique Corrèze Cantal propose des baptêmes en voiture d'exception et ancienne. Dimanche 24 mai, vide-grenier à Forges.
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0: une musique pour les enfants.
1: Encore une pépite des enfants fantastiques, groupe d'enfants qui fait de la musique pour les enfants, sous la direction de Monsieur No. Cette chanson parle de différence, de ressemblance et d'acceptation, de choses qu'on a tous bien besoin d'entendre en ce moment. On écoute, on est tous pareils, des enfants fantastiques.

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2: Une idée recette avec des ingrédients que vous pourriez avoir chez vous. Salade de lentilles. Il vous faut des lentilles cuites, des raisins secs, un oignon et une vinaigrette. Laissez mariner l'oignon et les raisins secs dans la vinaigrette. Assurez-vous que les lentilles sont bien égouttées. Et voilà, assemblez. Vous pouvez y ajouter de la feta si vous aimez ça. Salade de lentilles, vous m'en direz des nouvelles.

prix pour toute l'info locale à midi et en rediffusion à 18h avec Soline sur ACX. Bonne journée. On écoute Gloria Gaynor, I Will Survive.

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0: Merci d'être avec nous sur ACX. Nous accueillons Céline Costa, présidente de l'Association des parents d'élèves d'Albussac. Céline Costa, à l'APE, organise un karaoké le samedi 30 mai à partir de 19h.
1: Oui, l'Association des Amis de la Frange-Baleine, celle des familles rurales et l'Association des parents d'élèves co-organisent un karaoké à la salle des fêtes d'Albussac à partir de 19h.
0: Est-ce un karaoké classique ?
1: Alors oui, tout à fait, c'est un karaoké classique organisé par DJ Mick qui animera la soirée et qui vous permettra de venir chanter sur des morceaux que vous pourrez choisir. Il y a un plateau repas à 10 euros et une buvette sur place également. L'entrée est gratuite et la réservation pour les plateaux repas est conseillée avant le 23 mai. Évidemment, la bonne ambiance est garantie pour cette soirée et qu'on vous y attend et on vous y espère nombreux. Vous pouvez retrouver plus d'informations sur la page Facebook de l'APE d'Albussac.
0: Alors l'APE d'Albussac a prévu d'autres événements?
1: Oui, c'est une fin d'année scolaire chargée pour l'APE d'Albussac. Il y a également un trail qui sera organisé le 7 juin, le dimanche 7 juin matin. C'est la 5e édition sur Albussac. Trois parcours que l'on peut faire soit en randonnée, soit en trail. 20 km, c'est un nouveau parcours. 12,5 km qui passe par Roche-de-Vic et une boucle familiale, nouvelle boucle familiale de 4,5 km. Pensez à prendre un gobelet. Le départ se fait du stade de foot. Pour les randonnées, entre 8h15 et 9h15. Et pour les coureurs, un seul départ à 9h30. L'inscription se fait sur place à 6 euros.
0: Vous fêtez également la fête de la musique à Albussac.
1: On l'organise le samedi 20 juin à partir de 19h également. L'entrée est gratuite. Il y aura également un plateau repas et une buvette sur place. Et en début de soirée, nous organisons une scène ouverte. Cette année, c'est une nouveauté. Les places sont limitées, mais si vous avez envie de vous faire connaître devant un public agréable et chaleureux, n'hésitez pas à nous contacter. Là aussi, vous pouvez trouver plus d'informations sur la page Facebook de l'APE d'Albussac.
0: Rendez-vous à Albussac le samedi 30 mai dès 19h pour un karaoké, le dimanche 7 juin pour un trail et une randonnée, et le samedi 20 juin, fête de la musique dès 19h avec une scène ouverte. Céline Costa, présidente de l'Association des parents d'élèves d'Albussac, merci infiniment.
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0: Merci d'être avec nous sur ACX, le point sur l'info.
1: Bonjour à tous, l'essentiel de l'actualité, l'OMS le confirme, il y a désormais 9 cas d'antivirus recensés à travers le monde, dont 3 morts. 2 cas supplémentaires ont été détectés ce mardi. En France, les cas contacts commencent à être placés en quarantaine renforcée en milieu hospitalier. Sébastien Lecornu annonce que 2 réunions interministérielles se tiendront chaque jour jusqu'à la fin de la crise sanitaire. L'automobiliste soupçonné d'avoir tué un cycliste sera jugé aux assises pour meurtre. Selon la juge d'instruction, le conducteur de 53 ans aurait volontairement percuté puis écrasé Paul Vary, ce jeune homme de 27 ans, après une altercation sur une piste cyclable. Le suspect, lui, parle d'un acte involontaire. Patrick Pouyanné, le patron de Total Energy, sera auditionné le 17 juin à l'Assemblée nationale. Une convocation demandée par le député LFI Éric Coquerel autour de la taxation des superprofits. Total Energy défend de son côté des mesures de plafonnement des prix à la pompe et met en garde contre une éventuelle surtaxe en France. Enfin, en foot, les Bleus retrouveront le Stade de France cet automne pour 2 matchs de Ligue des Nations. L'équipe de France affrontera l'Italie le 2 octobre, puis la Belgique le 5 octobre à Saint-Denis, une première depuis mars 2025. Voilà pour l'essentiel, bon après-midi à tous.
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1: Ça reste très mitigé dans le ciel demain. Des rafales de vent entre 40 et 75 km/h sur tout le territoire. Le tout avec des nuages et des averses en matinée entre les Hauts-de-France, la Normandie et la Bretagne. Et même quelques coups de tonnerre attendus en Corse. En deuxième partie de journée, on aura des orages également en Île-de-France et dans le Grand Est. La température demain matin, il fera 11 degrés à Aurillac et Belfort, 13 degrés à Paris, Cherbourg et à Brest, 15 degrés à Lyon, 16 à La Rochelle, 18 à Montpellier, 19 à Nice. Demain après-midi, il fera entre 13 et 21 degrés.
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1: Salut, c'est Charline sur ACX. Soirée bœuf musicale gratuite le vendredi 22 mai à 20h au Café Associatif au Soleil à Tulle. Instruments, amplis, micros, sonos et percussions seront à disposition. Venez participer ou simplement profiter de la soirée. Bar sur place et repas sur réservation. Pour plus d'informations, vous pouvez vous rendre sur notre site internet à deslendemainquichante.org. Soirée bœuf musicale gratuite le vendredi 22 mai à 20h au Café Associatif au Soleil à Tulle.
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1: Bonsoir à tous. À la une de l'actualité, l'inquiétude toujours autour de l'antivirus. La ministre de la Santé, Stéphanie Rist, affirme que tous les cas contacts français sont désormais hospitalisés ou en cours d'hospitalisation. 9 cas sont désormais confirmés par l'OMS. Le gouvernement a ordonné une quarantaine renforcée en milieu hospitalier pour tous les cas contacts. Il y en a 22 pour l'instant. Bison futé, voie rouge et même noir sur les routes pour le pont de l'Ascension. La journée de mercredi sera particulièrement difficile dans le sens des départs, avec un trafic classé noir en Auvergne-Rhône-Alpes et rouge dans le reste du pays. De gros ralentissements sont attendus sur les axes vers la Méditerranée, notamment sur l'A7 entre Lyon et Marseille, l'A8 vers l'Italie ou encore l'A9 entre Montpellier et Nîmes. Dimanche, ce sera difficile pour les retours avec une vigilance rouge sur toute la France. En parallèle, la mortalité routière repart à la hausse en France. Selon la sécurité routière, 285 personnes ont été tuées sur les routes en avril. Les deux roues motorisées et les cyclistes sont particulièrement touchés, avec une forte hausse du nombre de victimes. Un animateur périscolaire de 21 ans a été mis en examen et placé en détention provisoire à Paris. Il est soupçonné d'abus sexuels sur 3 enfants de l'école maternelle Sevran dans le 11e arrondissement. Une première plainte avait été déposée en novembre dernier par la mère d'un élève. L'animateur avait alors été suspendu par son employeur. L'enquête est menée par la brigade de protection des mineurs. L'éducation nationale veut durcir l'évaluation de l'orthographe et de la syntaxe au brevet et au bac. Désormais, les fautes pourront être pénalisées dans toutes les disciplines. Ces lycéens ont leurs astuces pour éviter les fautes.
2: Oui, des définitions de l'orthographe, de la conjugaison ou des expressions. Le chatbot peut par exemple expliquer le mot achalé ou babillé, donner le pluriel de carnaval ou proposer une alternative française au mot spoilé. L'outil s'appuie uniquement sur les données du dictionnaire en ligne de l'éditeur. Objectif affiché, garantir des réponses fiables, sourcées et transparentes. L'assistant doit aussi reconnaître quand il ne connaît pas la réponse. C'est un lancement symbolique pour célébrer les 60 ans du Petit Robert avec une édition 2027 enrichie de 65 000 mots et 350 000 définitions.
1: Propos recueillis par Mylène Desbac. Enfin, coup d'envoi ce soir du 79e Festival de Cannes. L'événement démarre avec la cérémonie d'ouverture, suivie de la projection de La Vénus électrique, le nouveau film de Pierre Salvadori. Au programme aussi, le tapis rouge et un hommage à Peter Jackson qui recevra une palme d'or d'honneur. Le festival se tiendra jusqu'au 23 mai. Voilà pour l'actualité. Bonne fin de journée à tous.
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3: Le temps deviendra maussade jusqu'à demain matin, suivi d'un ciel partagé entre éclaircies et nuages le plus souvent, qui s'accompagnera de quelques pluies l'après-midi. Côté température, elles varieront entre 8 et 17 degrés en Xaintry. Les vents soutenus arriveront d'ouest avec des rafales à plus de 41 km/h. Il fera 15 degrés à Goul et 18 à Aubazine.
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1: Bonsoir à tous. L'essentiel de l'actualité, l'inquiétude toujours autour de l'antivirus. La ministre de la Santé, Stéphanie Rist, affirme que tous les cas contacts français sont désormais hospitalisés ou en cours d'hospitalisation. 9 cas sont désormais confirmés par l'OMS. Le gouvernement a ordonné une quarantaine renforcée en milieu hospitalier pour tous les cas contacts. Il y en a 22 pour l'instant. Un animateur périscolaire de 21 ans a été mis en examen et placé en détention provisoire à Paris. Il est soupçonné d'abus sexuels sur 3 enfants de l'école maternelle Sevran dans le 11e arrondissement. Une première plainte avait été déposée en novembre dernier par la mère d'un élève. L'animateur avait alors été suspendu par son employeur. L'enquête est menée par la brigade de protection des mineurs. Enfin, coup d'envoi ce soir du 79e Festival de Cannes. L'événement démarre avec la cérémonie d'ouverture, suivie de la projection de La Vénus électrique, le nouveau film de Pierre Salvadori. Au programme aussi, le tapis rouge et un hommage à Peter Jackson qui recevra une palme d'or d'honneur. Le festival se tiendra jusqu'au 23 mai. Voilà pour l'essentiel. Bonne fin de journée à tous.
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1: Bonsoir à tous. À la une de l'actualité, l'inquiétude toujours autour de l'antivirus. La ministre de la Santé, Stéphanie Rist, affirme que tous les cas contacts français sont désormais hospitalisés ou en cours d'hospitalisation. 9 cas sont désormais confirmés par l'OMS. Le gouvernement a ordonné une quarantaine renforcée en milieu hospitalier pour tous les cas contacts. Il y en a 22 pour l'instant. Bison futé, voie rouge et même noir sur les routes pour le pont de l'Ascension. La journée de mercredi sera particulièrement difficile dans le sens des départs, avec un trafic classé noir en Auvergne-Rhône-Alpes et rouge dans le reste du pays. De gros ralentissements sont attendus sur les axes vers la Méditerranée, notamment sur l'A7 entre Lyon et Marseille, l'A8 vers l'Italie ou encore l'A9 entre Montpellier et Nîmes. Dimanche, ce sera difficile pour les retours avec une vigilance rouge sur toute la France. En parallèle, la mortalité routière repart à la hausse en France. Selon la sécurité routière, 285 personnes ont été tuées sur les routes en avril. Les deux roues motorisées et les cyclistes sont particulièrement touchés, avec une forte hausse du nombre de victimes. Un animateur périscolaire de 21 ans a été mis en examen et placé en détention provisoire à Paris. Il est soupçonné d'abus sexuels sur 3 enfants de l'école maternelle Sevran dans le 11e arrondissement. Une première plainte avait été déposée en novembre dernier par la mère d'un élève. L'animateur avait alors été suspendu par son employeur. L'enquête est menée par la brigade de protection des mineurs. L'éducation nationale veut durcir l'évaluation de l'orthographe et de la syntaxe au brevet et au bac. Désormais, les fautes pourront être pénalisées dans toutes les disciplines. Ces lycéens ont leurs astuces pour éviter les fautes.
2: Oui, des définitions de l'orthographe, de la conjugaison ou des expressions. Le chatbot peut par exemple expliquer le mot achaler ou babiller, donner le pluriel de carnaval ou proposer une alternative française au mot spoiler. L'outil s'appuie uniquement sur les données du dictionnaire en ligne de l'éditeur. Objectif affiché, garantir des réponses fiables, sourcées et transparentes. L'assistant doit aussi reconnaître quand il ne connaît pas la réponse. C'est un lancement symbolique pour célébrer les 60 ans du Petit Robert avec une édition 2027 enrichie de 65 000 mots et 350 000 définitions.
1: Propos recueillis par Mylène Desbac. Enfin, coup d'envoi ce soir du 79e Festival de Cannes. L'événement démarre avec la cérémonie d'ouverture, suivie de la projection de La Vénus électrique, le nouveau film de Pierre Salvadori. Au programme aussi, le tapis rouge et un hommage à Peter Jackson qui recevra une palme d'or d'honneur. Le festival se tiendra jusqu'au 23 mai. Voilà pour l'actualité. Bonne fin de journée à tous.
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3: Le temps deviendra maussade jusqu'à demain matin, suivi d'un ciel partagé entre éclaircies et nuages le plus souvent, qui s'accompagnera de quelques pluies l'après-midi. Côté température, elles varieront entre 8 et 17 degrés en Xaintrie. Les vents soutenus arriveront d'ouest avec des rafales à plus de 41 km/h. Il fera 15 degrés à Goul et 18 à Aubazine.
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3: Et oui, vous êtes sur ACX 90.9 ou bien 98.7 ou bien encore en streaming. Merci d'être avec nous. C'est aujourd'hui en Xaintrie, l'actualité de toutes vos sorties locales. Céline Costa, présidente de l'APE d'Albussac, nous rejoindra tout à l'heure. T'es dansant avec Yannick Lébrot dans le Lot, Des Lendemains qui chantent à Tulle, Baltrada Argentat, Troc de Plantes. Vous restez avec nous. On part à Aurillac-Corrèze. À tout de suite sur ACX.

0: Sur ACX, trois cafés gourmands, Mademoiselle, titre de leur dernier album Des ondes et des reflets, avec leur nouvelle chanteuse Julie Santamon.
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0: Dans quelques instants, nous accueillons Céline Costa, présidente de l'APE Albussac.

0: Jean-Pierre Madère sur ACX, un énorme succès, Macumba sorti en février 1985. Merci d'être avec nous sur ACX. Nous accueillons Céline Costa, présidente de l'Association des parents d'élèves d'Albussac. Céline Costa, la PE organise un karaoké le samedi 30 mai à partir de 19h.
1: Oui, l'Association des Amis de la Frange-Valaine, celle des familles rurales et l'Association des parents d'élèves co-organisent un karaoké à la salle des fêtes d'Albussac à partir de 19h.
0: Est-ce un karaoké classique ?
1: Alors oui, tout à fait, c'est un karaoké classique organisé par DJ Mick qui animera la soirée et qui vous permettra de venir chanter sur des morceaux que vous pourrez choisir. Il y a un plateau repas à 10 euros et une buvette sur place également. L'entrée est gratuite et la réservation pour les plateaux repas est conseillée avant le 23 mai. Évidemment, la bonne ambiance est garantie pour cette soirée et qu'on vous y attend et on vous y espère nombreux. Vous pouvez retrouver plus d'informations sur la page Facebook de l'APE d'Albussac.
0: Alors l'APE d'Albussac a prévu d'autres événements?
1: Oui, c'est une fin d'année scolaire chargée pour l'APE d'Albussac. Il y a également un trail qui sera organisé le 7 juin. Le dimanche 7 juin matin, c'est la 5e édition sur Albussac. 3 parcours que l'on peut faire soit en randonnée, soit en trail. 20 km, c'est un nouveau parcours. 12,5 km qui passent par Roche-de-Vic et une boucle familiale, nouvelle boucle familiale de 4,5 km. Pensez à prendre un gobelet. Le départ se fait du stade de foot pour les randonnées entre 8h15 et 9h15. Et pour les coureurs, un seul départ à 9h30. L'inscription se fait sur place à 6 euros.
0: Vous fêtez également la fête de la musique à Albussac.
1: On l'organise le samedi 20 juin. À partir de 19h également. L'entrée est gratuite. Il y aura également un plateau repas et une buvette sur place. Et en début de soirée, nous organisons une scène ouverte. Cette année, c'est une nouveauté. Les places sont limitées, mais si vous avez envie de vous faire connaître devant un public agréable et chaleureux, n'hésitez pas à nous contacter. Là aussi, vous pouvez trouver plus d'informations sur la page Facebook de l'APE d'Albussac.
0: Rendez-vous à Albussac le samedi 30 mai dès 19h pour un karaoké, le dimanche 7 juin pour un trail et une randonnée, et le samedi 20 juin, fête de la musique dès 19h avec une scène ouverte. Céline Costa, présidente de l'Association des parents d'élèves d'Albussac, merci infiniment.
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0: Et l'agenda répondeur d'ACX, juste après ce titre.

0: Will Smith sur ACX, acteur, rappeur, chanteur, scénariste et producteur, la totale, Will Smith.
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0: Alors ce dimanche, à la Battude dans le Lot, Yannick Lebrou.
2: À la Battude, près de la Capelle Marival dans le Lot, thé dansant, le dimanche 17 mai, de 14h30 à 19h, animé par Yannick Lebrou. Soupe au fromage, réservation 06 77 60 63 92 ou 06 50 42 64 34. Prix thé dansant 8 euros, soupe au fromage 5 euros. Venez nombreux.
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0: Et puis samedi 23 mai, projection et concert gratuit à Des Lendemains qui chantent à Tulle.
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0: Et dans quelques instants, Marie nous rejoindra pour un concert à Albussac, un trad de tourbillon argentin, un troc de plantes à Monceau et tout et tout. À tout de suite.

0: Sherlock the Prince avec le tube, avec le titre Altitude.
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0: Salut Marie, vous nous entraînez à Albussac pour un concert, à Argentat pour un baltrade et à Monceau-sur-Dordogne pour un troc de plantes.
2: Vendredi 15 mai, dès 19h, concert Rio Senti à Albussac. Organisé par l'association Ombellifère à la Chassagnade, un duo mexico-argentin poétique et envoûtant. Ils sont déjà passés dans la région plusieurs fois et c'était magnifique. Vendredi 15 mai, dès 19h, concert Rio Senti à Albussac. Baltrade Tourbillon, le 16 mai à 20h à Argentat. Animé par Amélia et les Écolimousins, suivi d'un bœuf, ça se passe à la salle des confluences. Baltrade Tourbillon, le 16 mai à 20h à Argentat. Troc de plantes, le 16 mai à Monceau. Organisé par le collectif Neige, ça se passe dans le centre-bourg, sous chapiteau. Au programme, de 9h30 à 12h30, troc de plantes et graines. À 12h30, déjeuner. À 14h, atelier dessin, aquarelle avec les dots. 16h, café thé gourmand. Troquer, échanger ou simplement passer un moment dans la joie et la bonne humeur. Troc de plantes, le 16 mai à Monceau.
0: Merci d'avoir été avec nous sur ACX. On se laisse avec un titre de Blaster Jax, pour lequel vous pouvez voter via la page Facebook d'ACX dans le jukebox des auditeurs. 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
2: Ça reste très mitigé dans le ciel demain. Des rafales de vent entre 40 et 75 km/h sur tout le territoire. Le tout avec des nuages et des averses en matinée entre les Hauts-de-France, la Normandie et la Bretagne et même quelques coups de tonnerre attendus en Corse. En deuxième partie de journée, on aura des orages également en Île-de-France et dans le Grand Est. Les températures demain matin, il fera 11 degrés à Aurillac et Belfort, 13 degrés à Paris, Cherbourg et à Brest, 15 degrés à Lyon, 16 à La Rochelle, 18 à Montpellier, 19 à Nice. Demain après-midi, il fera entre 13 et 21 degrés.
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2: Bonsoir à tous. L'essentiel de l'actualité, l'inquiétude toujours autour de l'antivirus. La ministre de la Santé, Stéphanie Rist, affirme que tous les cas contacts français sont désormais hospitalisés ou en cours d'hospitalisation. 9 cas sont désormais confirmés par l'OMS. Le gouvernement a ordonné une quarantaine renforcée en milieu hospitalier pour tous les cas contacts. Il y en a 22 pour l'instant. Un animateur périscolaire de 21 ans a été mis en examen et placé en détention provisoire à Paris. Il est soupçonné d'abus sexuels sur 3 enfants de l'école maternelle Sevran dans le 11e arrondissement. Une première plainte avait été déposée en novembre dernier par la mère d'un élève. L'animateur avait alors été

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0: Et tout de suite, Christophe vous propose sa chronique télé pour ce soir.
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2: Voici ma sélection télé pour ce mardi. Nous sommes le 12 mai avec ce soir sur TF1 Koh-Lanta, les reliques du destin présentées par Denis Brognard. 23h40, une famille en or présentée par Camille Combal. Sur France 2, documentaire sur Renaud, à cœur perdu, un portrait intime et en image du chanteur par 4 de ses proches. Sur France 3, Alexandra L, la série française avec Julie Depardieu et Bernard Yerles. Sur M6, Bob Marley, One Love, film américain. Vous retrouverez ce soir sur France 4, l'Eurovision, la première demi-finale présentée par Stéphane Bern. Sur TFX, Le Coup du Siècle avec Anne Hathaway, film. Sur Gulli, Comme des Bêtes, film d'animation. Ce soir, sur TF1 Série Film, la série Camping Paradis avec Laurent Ournac, plusieurs épisodes à la suite. Sur Sister, Sherlock Holmes avec Robert Downey Jr. et Jude Law. Sur RMC Story, Interstellar avec Matthew McConaughey. Et enfin sur RMC Life, la série Castle. Et là aussi, plusieurs épisodes à la suite à partir de 21h10. Bon zapping!
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1: L'essentiel de l'actualité, nouvelle mise au point sur l'antivirus en France. La ministre de la Santé indique que 22 cas contacts ont été identifiés dans le pays. Tous ont été testés, hospitalisés ou sont en cours d'hospitalisation. Emmanuel Macron affirme que la situation est sous contrôle. Et selon la ministre de la Santé, Stéphanie Rist, il n'y a pas de circulation diffuse du virus en France. Un animateur périscolaire de 21 ans est mis en examen et placé en détention provisoire à Paris. Il est soupçonné d'abus sexuels sur 3 enfants d'une école maternelle du 11e arrondissement. Une première plainte avait été déposée en novembre par la mère d'un élève. 2 autres signalements ont ensuite été transmis à la justice. L'enquête est menée par la brigade de protection des mineurs. L'automobiliste soupçonné d'avoir tué un cycliste sera jugé aux assises pour meurtre. Selon la juge d'instruction, le conducteur de 53 ans aurait volontairement percuté puis écrasé le jeune homme de 27 ans après une altercation sur une piste cyclable. Le suspect lui parle d'un acte involontaire. Enfin en foot, du changement à l'OM, Grégory Lorenzi va rejoindre Marseille à la fin de la saison en tant que directeur sportif. L'ancien défenseur de Bastia et de Brest est âgé de 42 ans. Sa mission, reconstruire l'effectif marseillais.
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3: Le temps deviendra maussade jusqu'à demain matin, suivi d'un ciel partagé entre éclaircies et nuages le plus souvent, qui s'accompagnera de quelques pluies l'après-midi. Côté température, elles varieront entre 8 et 17 degrés en Xaintrie. Les vents soutenus arriveront d'ouest avec des rafales à plus de 41 km/h. Il fera 15 degrés à Goule et 18 à Aubazine.
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1: 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Rendez-vous Parc Saint-Angèle, place Bacconique. Avec, entre rives et coteaux, 17e randonnée. Deux parcours au choix. 10 km, départ 17h30. 15 km, départ 17h. Ravitaillement au cours de la rando. Puis, apéro, saucisses, frites, salade de fruits. Chaises et tables à disposition, ainsi qu'une buvette. Mais n'oubliez pas d'apporter vos gobelets. Pour toute info, acx-19.fr. À Argentat-sur-Dordogne, le samedi 6 juin, pour la 17e randonnée. Avec Entre Rives et Coteaux. Aigleton, le jeudi 14 mai, de 10h à 12h, le Centre des découvertes du Moyen-Âge vous propose une visite guidée hors les murs pour découvrir Aigleton à l'heure des bouleversements de la Seconde Guerre mondiale. Rendez-vous 10h au CDMA, 2 avenue d'Orliac à Aigleton. Attention, visite guidée sur réservation. Pour toute information, acx-19.fr. À Aigleton, le jeudi 14 mai, de 10h à 12h, au CDMA.

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0: Le 12 mai est la journée mondiale de l'encéphalomyélite myalgique. Pour l'occasion, ACX vous propose 3 interviews dédiées. À réécouter dans leur version longue en podcast sur acx-19.fr. Anaïs Dangel, vous êtes membre active de l'association MMF, Million Missing Friends. Vous souffrez depuis 5 ans d'encéphalomyélite myalgique, communément appelée EM. Est-ce que vous pouvez nous décrire comment cela affecte votre quotidien ?
1: Je n'arrive plus à me déplacer sur mes jambes. Je suis en fauteuil roulant. Je ne sors quasiment plus. Je n'ai plus la force. Je suis alitée plus ou moins 20 heures par jour. Petite phase que j'ai d'éveil, d'activité entre, sont de plus en plus difficiles parce qu'on va dire que mon enveloppe énergétique est de plus en plus petite. Au niveau cognitif, c'est très compliqué aussi. J'ai beaucoup de mal à rester concentrée. J'ai des trous de mémoire, des mots qui manquent. Je ne peux plus lire, je ne peux plus écouter des livres audio. Puis après, il y a les maux de tête, les acouphènes, les troubles digestifs. Voilà, et puis bon, on pourrait continuer encore comme ça, mais c'est plus un répit. L'essoufflement est aussi assez important. Ils sont très vite essoufflés et à bout de souffle.
0: Est-ce que vous avez des conseils, bonnes pratiques pour les malades et surtout pour leur famille ?
1: S'écouter, se respecter. C'est vrai que ce qu'on nous demande de faire dans l'EM, le pacing, c'est contre-intuitif en fait. Parce que depuis qu'on est tout petit, la société nous dit qu'il faut être productif, qu'il faut être utile, il faut travailler. Et en fait, là, il faut. C'est de la survie. Ce qui est important, c'est d'expliquer aux gens clairement ce qu'on vit, parce qu'ils ne peuvent pas se l'imaginer. Parce qu'on arrive... Des fois, le temps d'une visite a donné le change. Et des fois, on a ce qu'on appelle des montées d'adrénaline. Ah ben, j'ai de la visite qui arrive et puis, du coup, je suis toute contente. Et le temps de la visite, je vais pouvoir gérer. Et c'est après qu'on paye. Et pour les familles, essayer de comprendre au mieux la maladie. Parce qu'il y a des choses toutes bêtes. Moi, je ne vous ai pas dit, j'ai oublié. Je supporte plus la lumière. Je supporte plus le bruit. Si maintenant vous déboulez chez moi et vous ouvrez la porte et c'est coucou et vous allumez la grande lumière, quoi. Pour moi, ça va être une agression et ça peut m'entraîner un MPE, comme on dit, un malaise post-effort. Et surtout quand la personne, elle dit stop et qu'elle le sent que ça va plus. Et s'arrêter là. Et je tenais à dire que j'en ai pas parlé, mais du coup, moi, j'ai 2 enfants, des ados. Je suis émue quand j'en parle, parce qu'ils sont adorables, et je voulais vraiment profiter pour leur rendre hommage, entre guillemets, et les remercier. Parce que malgré leur jeune âge, et un âge un peu compliqué pour avoir une maman malade, ils me soutiennent, ils ont compris la maladie. Des fois, ils m'épatent dans les réflexions qu'ils font. Ils m'accompagnent là-dedans d'une manière magique.
0: Vous venez d'entendre un témoignage sur l'encéphalomyélite myalgique, maladie chronique dévastatrice, reconnue depuis 1969 par l'OMS. Vous pouvez retrouver les témoignages dans leur intégralité en podcast sur acx-19.fr.
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1: Bonsoir, alors qu'il n'y a à ce stade qu'un seul cas confirmé d'hantavirus sur le territoire national, l'ensemble des médecins et pharmaciens ont été invités à une forme de vigilance dans un document adressé par la Direction Générale de la Santé hier soir. Si une personne dit avoir eu un contact rapproché avec un cas confirmé ou probable et qu'elle présente dans les 6 semaines suivant l'exposition une fièvre, un syndrome pseudo-grippal, des symptômes digestifs ou respiratoires, il est recommandé de contacter sans délai le SAMU et l'Agence Régionale de Santé. En attendant une prise en charge adaptée, il sera demandé à la personne de s'isoler immédiatement et de porter un masque FFP2. La CFDT de Total Energy demande un meilleur partage de la valeur dans le contexte de bénéfices records du groupe depuis le début de la guerre au Moyen-Orient. Le syndicat demande une négociation sur le périmètre France, filiale comprise, avec pour objectif de s'entendre sur le versement d'une prime exceptionnelle. Les députés examinent en fin de journée une proposition de loi visant à systématiser l'information des victimes de violences sexuelles lorsque leur agresseur sort de détention. Le texte est né après le suicide il y a un peu plus d'un an d'un adolescent de 17 ans, Yanis, dont l'agresseur sexuel avait été remis en liberté sans qu'il n'en soit préalablement averti. Bison futé, voire rouge et même noir sur les routes pour le pont de l'Ascension, avec des bouchons conséquents à prévoir demain, mercredi 13 mai, dans le sens des départs. Également le dimanche 17 mai pour les retours. Au moins 200 000 personnes sont attendues à Cannes pour la 79e édition du festival qui démarre ce soir. 4 000 journalistes de 90 pays ont été accrédités. C'est la fin de ce flash. Une bonne fin de journée à notre écoute.

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4: C'est en 1936 que fut déposée à la SACEM une chanson qui allait devenir l'hymne de la Corrèze, bruyère corrézienne. Le tout jeune accordéoniste Jean-Baptiste Ségurel, dit Jean Ségurel, alors âgé de 28 ans, ne se doutait sans doute pas du succès incroyable qu'allait connaître cette chanson. Fruit de la collaboration entre le musicien routinier génial et son parolier, Jean Lesmarie, cette valse serait née un jour que les deux hommes regardaient la bruyère de la fenêtre de la maison de Jean Ségurel à Chomeil. 5 versions furent enregistrées de cette chanson, sans compter la géniale version jazz de Sébastien Farge en 2014, et celle de 1945 fut même pressée à plus de 600 000 exemplaires, un succès phénoménal pour l'époque. À tel point d'ailleurs que quelques années plus tard, un certain Claude Lelouch, alors tout jeune cinéaste, viendra tourner en 1966 un scopitone dans les bruyères des Monédières avec toute la bande à Ségurel, un scopitone aujourd'hui toujours disponible sur le net.

0: Bonsoir Robert.
1: Bonsoir Gert.
0: Mardi soir, on recommence une nouvelle semaine des Boutons de Nacre. Et justement, on va aller là où on peut nous écouter à nouveau, sur le 98.7 à Saint-Privat et à Riac-Saint-Try.
1: C'est
0: ce que j'ai compris, voilà.
1: Exactement. Alors ça commence donc en Saint-Try, à Saint-Privat, avec la charmante Ginette Couder et l'orchestre de Rémi Salard qui l'accompagne. Valse et slow, c'est super. Et en deuxième partie, un enfant du pays, je crois de Riac-Saint-Try, qui a pris la tête de la maison Mogin, Christophe Sirgue. Là encore, très belle valse sur les tours de Merle et Boléro, les Bruyères.
0: Et on souhaite la bienvenue à tous les auditeurs de Riac-Saint-Try, là-haut, là.
1: Parce absolument. Que,
0: n'oublie pas, 98.7, c'est définitivement cette fois-ci. Donc, et voilà, bonne émission Robert, et
1: merci,
0: à demain.
1: Merci Gert, et à demain.
0: À demain.
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1: Salut à vous, auditrices et auditeurs d'ACX, votre radio d'Argentat sur le 90.9 et à nouveau 98.7 pour Saint-Privat et la Haute-Saint-Try.

et toujours en Xaintrie, d'où il est originaire. C'est Christophe Sirgue, le nouveau dirigeant de la maison Mogin, avec quelques anciens collègues. Et que le succès mérité soit au bout de leur entreprise. De son CD, Au-delà du Musette, nous écoutons La Citadelle de Merle, une valse de Marcel Bouige et de Rémy et Jean-Basile Salard. Et Au-delà des bruyères, un boléro de Sébastien Farge, René Grolier et Marc Provence. Monsieur Christophe Sirgue.

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3: Le temps deviendra maussade jusqu'à demain matin, suivi d'un ciel partagé entre éclaircies et nuages le plus souvent, qui s'accompagnera de quelques pluies l'après-midi. Côté température, elles varieront entre 8 et 17 degrés en Xaintry. Les vents soutenus arriveront d'ouest avec des rafales à plus de 41 km/h. Il fera 15 degrés à Goul et 18 à Aubazine.
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1: L'essentiel de l'actualité, nouvelle mise au point sur l'antivirus en France. La ministre de la Santé indique que 22 cas contacts ont été identifiés dans le pays. Tous ont été testés, hospitalisés ou sont en cours d'hospitalisation. Emmanuel Macron affirme que la situation est sous contrôle. Et selon la ministre de la Santé, Stéphanie Rist, il n'y a pas de circulation diffuse du virus en France. Un animateur périscolaire de 21 ans est mis en examen et placé en détention provisoire à Paris. Il est soupçonné d'abus sexuels sur 3 enfants d'une école maternelle du 11e arrondissement. Une première plainte avait été déposée en novembre par la mère d'un élève. 2 autres signalements ont ensuite été transmis à la justice. L'enquête est menée par la brigade de protection des mineurs. L'automobiliste soupçonné d'avoir tué un cycliste sera jugé aux assises pour meurtre. Selon la juge d'instruction, le conducteur de 53 ans aurait volontairement percuté puis écrasé le jeune homme de 27 ans après une altercation sur une piste cyclable. Le suspect lui parle d'un acte involontaire. Enfin en foot, du changement à l'OM, Grégory Lorenzi va rejoindre Marseille à la fin de la saison en tant que directeur sportif. L'ancien défenseur de Bastia et de Brest est âgé de 42 ans. Sa mission, reconstruire l'effectif marseillais.
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2: Le temps deviendra maussade jusqu'à demain matin, suivi d'un ciel partagé entre éclaircies et nuages le plus souvent, qui s'accompagnera de quelques pluies l'après-midi. Côté température, elles varieront entre 8 et 17 degrés en Xaintrie. Les vents soutenus arriveront d'ouest avec des rafales à plus de 41 km/h. Il fera 15 degrés à Goul et 18 à Aubazine.
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1: 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L'essentiel de l'actualité, nouvelle mise au point sur l'antivirus en France. La ministre de la Santé indique que 22 cas contacts ont été identifiés dans le pays. Tous ont été testés, hospitalisés ou sont en cours d'hospitalisation. Emmanuel Macron affirme que la situation est sous contrôle et selon la ministre de la Santé, Stéphanie Rist, il n'y a pas de circulation diffuse du virus en France. Un animateur périscolaire de 21 ans est mis en examen et placé en détention provisoire à Paris. Il est soupçonné d'abus sexuels sur 3 enfants d'une école maternelle du 11e arrondissement. Une première plainte avait été déposée en novembre par la mère d'un élève. 2 autres signalements ont ensuite été transmis à la justice. L'enquête est menée par la brigade de protection des mineurs. L'automobiliste soupçonné d'avoir tué un cycliste sera jugé aux assises pour meurtre. Selon la juge d'instruction, le conducteur de 53 ans aurait volontairement percuté puis écrasé le jeune homme de 27 ans après une altercation sur une piste cyclable. Le suspect lui parle d'un acte involontaire. Enfin en foot, du changement à l'OM, Grégory Lorenzi va rejoindre Marseille à la fin de la saison en tant que directeur sportif. L'ancien défenseur de Bastia et de Brest est âgé de 42 ans. Sa mission, reconstruire l'effectif marseillais.
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1: Ça reste très mitigé dans le ciel demain. Des rafales de vent entre 40 et 75 km/h sur tout le territoire. Le tout avec des nuages et des averses en matinée entre les Hauts-de-France, la Normandie et la Bretagne et même quelques coups de tonnerre attendus en Corse. En deuxième partie de journée, on aura des orages également en Île-de-France et dans le Grand Est. La température demain matin, il fera 11 degrés à Aurillac et Belfort, 13 degrés à Paris, Cherbourg et à Brest, 15 degrés à Lyon, 16 à La Rochelle, 18 à Montpellier, 19 à Nice. Demain après-midi, il fera entre 13 et 21 degrés.
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L'essentiel de l'actualité, nouvelle mise au point sur l'antivirus en France. La ministre de la Santé indique que 22 cas contacts ont été identifiés dans le pays. Tous ont été testés, hospitalisés ou sont en cours d'hospitalisation. Emmanuel Macron affirme que la situation est sous contrôle. Et selon la ministre de la Santé, Stéphanie Rist, il n'y a pas de circulation diffuse du virus en France. Un animateur périscolaire de 21 ans est mis en examen et placé en détention provisoire à Paris. Il est soupçonné d'abus sexuels sur 3 enfants d'une école maternelle du 11e arrondissement. Une première plainte avait été déposée en novembre par la mère d'un élève. 2 autres signalements ont ensuite été transmis à la justice. L'enquête est menée par la brigade de protection des mineurs. L'automobiliste soupçonné d'avoir tué un cycliste sera jugé aux assises pour meurtre. Selon la juge d'instruction, le conducteur de 53 ans aurait volontairement percuté puis écrasé le jeune homme de 27 ans après une altercation sur une piste cyclable. Le suspect lui parle d'un acte involontaire. Enfin en foot, du changement à l'OM, Grégory Lorenzi va rejoindre Marseille à la fin de la saison en tant que directeur sportif. L'ancien défenseur de Bastia et de Brest est âgé de